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2: Je retrouve Christine Lebrun, experte en territoire intelligent au sein du groupe One Point. Bonjour Christine.
3: Bonjour Laurence.
2: La semaine dernière, vous nous avez mentionné que la protection des données personnelles dans le cadre des applications de Smart Cities était un point d'attention majeur pour l'Europe qui cherche à encadrer les pratiques. Et donc aujourd'hui, vous allez nous parler du dispositif qui permet justement de le faire. C'est bien ça ?
3: Tout à fait, Laurence. Je ne suis pas juriste, mais je vais essayer de vous expliquer ce qu'est le RGPD, le Règlement Général sur la Protection des Données. Ce dispositif encadre le traitement des données personnelles sur tout le territoire de l'Union européenne et il est en vigueur depuis 2018.
2: Mais qu'est-ce que ça recouvre, la notion de données personnelles, Christine ? Est-ce qu'il y a une définition ?
3: Il y en a une, bien sûr. Elle est très précise et c'est la CNIL, la Commission Nationale Informatique et Liberté, qui la donne. Une donnée personnelle désigne toute information se rapportant à une personne physique identifiée ou identifiable. Cette identification peut se faire soit de manière directe avec votre nom, prénom, soit de manière indirecte via un identifiant, un numéro de téléphone ou encore une information biométrique. Mais aussi en recoupant plusieurs données. Par exemple, une femme de 45 ans, mariée, habitant à telle adresse et pratiquant la boxe dans le club X. Quant au traitement de ces données personnelles, cela désigne n'importe quelle opération portant sur celle-ci. Par exemple, la collecte, l'enregistrement, la modification, la conservation, la consultation ou la diffusion.
2: Et donc, que dit ce règlement, Christine ?
3: Le texte renforce les droits que les personnes comme vous et moi peuvent exercer sur les données collectées. Le premier principe est le consentement. Vous avez le droit de savoir comment les données sont collectées et dans quel but, et de vous y opposer. Vous devez aussi pouvoir y accéder, les rectifier, les effacer. Le pendant de ces droits est que toute entreprise ou entité qui collecte ou traite des données à caractère personnel a l'obligation de se conformer à ce règlement et doit être capable de le démontrer à tout moment.
2: Et pourquoi ce texte est si important ?
3: Les mesures décrites dans le RGPD responsabilisent les entreprises qui travaillent dans le domaine de la donnée en les obligeant à se poser des questions sur ce qu'elles font et pourquoi elles le font. Elles doivent respecter un cadre qui leur donne certaines obligations, comme par exemple celle de tenir un registre des traitements, d'assurer la sécurité des données ou de notifier la CNIL en cas de violation. Mais au-delà de ça, ce dispositif harmonise les règles en Europe. Il a créé un espace économique inaccessible sans conformité au RGPD, et doter les autorités chargées de l'appliquer de pouvoirs de sanctions très importants.
2: Mais ça ne doit pas plaire à tout le monde, on imagine. Hein.
3: En effet, d'autant qu'il s'applique à toute organisation traitant des données personnelles de résidents de l'UE, où que soit son siège. Cela permet aux entreprises de développer leurs activités numériques au sein de l'Union européenne en se fondant sur la confiance des utilisateurs, mais cela les empêche de déployer leurs services si elles ne s'adaptent pas. Ainsi, en 2023, Meta a été condamné à une amende record de 1,2 milliard de dollars. Cependant, ce qui est très intéressant, c'est que même outre-Atlantique, le RGPD fait des émules. Certains pays ou autorités locales se sont dotés de réglementations similaires, comme la Californie ou la province du Québec. Paradoxalement, cela a un effet collatéral très positif du côté de certains géants du numérique. Comme ils sont tenus de développer des solutions conformes au RGPD pour le marché européen et ses 450 millions de consommateurs, ils songent à présent à les déployer mondialement pour ne pas avoir à proposer des versions différentes d'un territoire à l'autre. Certains comme Apple en font un argument marketing, comme quoi, quand elles parlent d'une seule voix, l'Europe peut faire bouger les lignes.
2: Ben oui, formidable. Et pour revenir à la Smart City, Christine, comment cela est-il mis en application ?
3: En Europe, les projets de territoire intelligent doivent eux aussi se conformer au RGPD. Or, de nombreux projets reposent sur une collecte en continu de données dans l'espace public, on l'a vu plusieurs fois. Comme le RGPD oblige au consentement de chacun, cela induit que les projets doivent donc intégrer par défaut des processus

0: uniquement le caractère illicite de ces expérimentations, alors même que la ville, elle, avait largement communiqué sur leur caractère innovant.
1: Merci beaucoup Christine Lebrun. Je rappelle que vous êtes experte en territoire intelligent au sein du groupe One Point.
0: Merci Laurence. 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
1: Entendez-vous la Terre, c'est le nom que porte la chronique réalisée par Fanny Gelin, étudiante en master affaires européennes à Sciences Po Bordeaux, qui décode pour vous chaque jeudi l'actualité environnementale de l'Union européenne. Bonjour Fanny.
2: Bonjour Laurence.
1: Alors Fanny, quels ont été les moments verts de la semaine ?
2: Alors cette semaine, la Terre nous parle de l'action de l'Union européenne pour lutter contre la déforestation. À ce mot, vous devez probablement avoir en tête l'image d'une tronçonneuse dévastant les forêts européennes. Or, il couvre une réalité bien plus large, celle de l'ensemble des produits importés dont la production a participé à faire disparaître les milieux forestiers à l'échelle internationale. C'est exactement ce que le règlement européen contre la déforestation a pour ambition d'encadrer.
1: Et que prévoit exactement ce texte ?
2: Alors, son objectif est principalement d'interdire la commercialisation au sein de l'UE de tout produit issu de terres déboisées. Donc, c'est des terres qui sont déboisées après 2020. Donc ça aurait un double impact. Premièrement, la minimisation de la contribution de l'UE à la déforestation et à la perte de biodiversité. Et deuxièmement, la réduction de ses émissions de gaz à effet de serre. Cela concerne principalement des produits comme l'huile de palme, le cacao, le café, le soja, le caoutchouc, le bois, le bétail ou encore le cuir.
1: Et pourquoi ces produits en particulier, Fanny ?
2: À eux seuls, ils représentent près de 250 000 hectares de forêts détruits par an d'ici 2030. Au total, l'Union européenne serait responsable de près de 10% de la déforestation mondiale, ce qui est lourd de conséquences pour la biodiversité, le cycle des pluies, le climat mondial et les populations autochtones qui vivent dans la forêt. La FAO, donc l'Organisation des Nations Unies pour l'Alimentation et l'Agriculture, estime que près de 420 millions d'hectares d'arbres ont été perdus entre 1990 et 2020. Pour vous donner un ordre de grandeur, cette superficie est largement supérieure à la taille de l'Union européenne et la principale cause de cette destruction réside dans l'expansion des pâturages et des cultures céréalières destinées principalement au bétail.
1: D'où l'importance d'une action rapide, si je comprends bien Fanny.
2: Oui, exactement Laurence, mais c'est tout le contraire qui a lieu. Il faut dire que le règlement est loin d'avoir suscité l'engouement des entreprises concernées lors de son adoption en juin 2020. Il a d'abord été reporté d'un an en 2024 et sa date d'application a été à nouveau différée d'un an par le Parlement européen en novembre 2025. Ce sera donc seulement à compter du 30 décembre 2026 que les grands opérateurs et négociants seront tenus de respecter les obligations prévues. Cette date est portée à compter du 30 juin 2027 pour les PME. Mais plus l'attente se prolonge, plus l'inaction ronge la forêt, d'autant que ce n'est pas tout. Ce report a également été assorti d'un réexamen du texte. Le résultat, une exemption des produits en cuir du champ d'application de ce règlement.
1: Alors, pour que nos auditeurs comprennent bien, qu'est-ce qu'implique concrètement l'inscription d'un produit dans ce règlement, Fanny ?
2: Et il s'agit d'adopter une approche fondée sur le cycle de vie. Donc, pour garantir l'effectivité de cette interdiction, la traçabilité des produits importés est essentielle. Le règlement prévoit ainsi des obligations de géolocalisation de l'origine des produits. Les entreprises devront faire preuve aussi d'une diligence raisonnée. Cela signifie que chacune d'entre elles devra remplir une déclaration et effectuer une évaluation des risques de déforestation qu'elle entraîne tout au long de sa chaîne de production. Prenons l'exemple de l'entreprise de transformation de viande brésilienne JBS. Elle se fournit auprès d'un nombre considérable de sous-traitants qui peuvent eux-mêmes sous-traiter une partie de leur production. Alors, remonter jusqu'au début de la chaîne d'approvisionnement pour vérifier qu'il n'a pas causé de déforestation est loin d'être simple dans nos économies mondialisées, mais c'est déjà un grand progrès.
1: Et donc, une exemption des produits en cuir conduirait à alléger les obligations prévues par le règlement, c'est bien ça ?
2: Oui, c'est exact. Cela rendrait la traçabilité de la filière bovine particulièrement complexe, puisque la viande serait sujette à l'interdiction, mais pas la peau du même animal, ce qui semble contradictoire. Bon, il est certain que les marques du luxe et du lobby du cuir sont pour quelque chose dans cette décision. à voir si le Parlement européen approuvera ou non cette proposition dans les prochaines semaines.
1: Ce règlement rappelle d'une certaine manière la clause miroir déforestation présente dans l'accord avec le Mercosur.
2: Oui, c'est tout l'intérêt des clauses miroirs. Donc, les clauses miroirs, elles permettent de garantir le respect d'exigences sanitaires, sociales ou environnementales européennes par le partenaire commercial. Et elles peuvent être redoutablement efficaces. La preuve, le 13 mai dernier, le Brésil a été retiré de la liste des pays autorisés à exporter des animaux et produits d'origine animale vers l'UE, alors que l'accord avec le Mercosur venait d'entrer en vigueur le 1er mai. La raison, l'utilisation d'antibiotiques comme promoteur de croissance en élevage, qui est interdite dans le marché unique. Alors, à partir de début septembre 2026, aucun produit d'origine animale en provenance du Brésil ne pourra entrer sur le territoire européen, sauf s'il démontre d'ici là sa conformité. Il est clair que la réglementation européenne n'est pas parfaite, mais elle protège tout du moins de certaines dérives.
1: Ouais. Merci Fanny Jelin. Je rappelle que vous êtes étudiante en master affaires européennes à Sciences Po Bordeaux.

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1: Bonjour Stéphanie Taupin.
2: Bonjour Laurence.
1: Vous êtes cofondatrice de l'agence Les Éclaireurs du Voyage et aujourd'hui vous nous emmenez à Popayán.
2: Oui Laurence, direction le sud de la Colombie et la très historique ville de Popayán. Là-bas on la surnomme affectueusement Popayán la Blanca, la Blanche.
1: Et en quoi Stéphanie, son histoire est-elle intéressante ?
2: Eh bien, dès sa création officielle en tant que ville par les conquérants espagnols, Popayán a été un modèle à la fois de religion et de pouvoir. Le premier gouverneur, Sébastien de Belalcázar, instaura dès son installation en 1540 le système politique espagnol d'alcaldes et autres notables en étroite relation avec l'élite catholique. Il a fait développer l'agriculture avec des semences apportées d'Espagne comme le blé, l'orge. L'élevage des bovins, des chevaux a également participé à l'enrichissement des colons. Mais comme souvent en Amérique latine, le rêve d'Eldorado n'était pas très loin. L'exploitation de l'or a apporté pouvoir économique et influence politique et religieuse aux familles. Les églises ont alors poussé comme des champignons. Aujourd'hui encore, elles font encore partie intégrante du paysage architectural de la ville.
1: Et à quoi ressemble cette ville de Popayán ?
2: Je vous le disais tout à l'heure, Laurence, Popayán est toute blanche. Pour la petite histoire, l'humidité à l'époque provoquait des infections de tangos à tous ceux qui marchaient pieds nus, bien douloureux. On décida alors de badigeonner le bas des murs de chaux blanche pour les assécher, et ce fut ensuite étendu jusqu'au toit. Voilà pour l'origine de cette belle unité de style. Aujourd'hui, Popayán aligne ses belles bâtisses coloniales immaculées le long d'un centre très vivant. Et le passé et le présent cohabitent en surprenante harmonie. Nombreuses sont les vastes maisons coloniales avec leurs grands patios qui abritent maintenant des universités, fondations. Ce magnifique patrimoine architectural est préservé sans être mis sous cloche, si je peux dire. Les étudiants baignent dans cette atmosphère. C'est un privilège dont ils sont assez conscients et une chance pour nous voyageurs que de pouvoir pousser les portes.
1: Et Stéphanie, que nous conseillez-vous de visiter alors à Popayán ?
2: Alors évidemment, on va visiter ou découvrir de l'extérieur de nombreuses églises. Les plus belles sont sans doute celles de San José, San Francisco, Santo Domingo aussi, avec ses belles arches intérieures en briques. Et puis ne manquez pas d'aller voir le pont Humilladero. Il se trouve entre le quartier Bolívar et le centre-ville, au-dessus d'une faille naturelle, qui a longtemps été la principale entrée de la ville. Il a été nommé pont de l'humiliation, donc, parce qu'en l'empruntant pour monter la pente, on était forcément courbé, voûté vers le sol. Maintenant, avec ses 12 arches en plein cintre, il a résisté à tous les séismes qui ont secoué la région.
1: Et tout autour, alors, que peut-on découvrir ?
2: Alors, bien avant l'arrivée des Espagnols, les communautés indigènes peuplaient déjà la région. Les Misak, qu'on appelle aussi les Guambianos, ont une culture encore très présente et qui regagne même en vivacité. Au-delà des vêtements traditionnels, avec les petites jupes violettes des messieurs, les chapeaux plats des dames, c'est tout un savoir-faire à découvrir. Ils sont agriculteurs, tisseurs, éleveurs. J'ai eu la chance d'y faire la rencontre de jeunes qui ont retrouvé les techniques de semences en spirale de leurs arrière-grands-parents, l'utilisation des plantes médicinales. C'était un très beau moment d'échange autour du foyer, dans la maison rude communautaire.
1: Ouais, on sent que ça vous a touché, Stéphanie.
2: Oui, parce qu'ils se sont réappropriés leur culture, ils parlent à nouveau leur langue native. Pour certains, ils ont fait l'expérience de la vie à Bogota et savent exactement pourquoi ils sont revenus sur leur terre pour y élever leurs enfants. Ils ne sont pas fermés sur eux-mêmes, au contraire, ils sont fiers de pouvoir expliquer leur démarche et leur savoir.
1: Stéphanie Taupin, quand nous recommandez-vous de visiter Popayán et sa région alors ?
2: Alors, Popayan bénéficie d'un climat subtropical d'altitude, ce qui veut dire qu'on n'y manque pas d'eau, même en saison plus sèche. Le plus agréable pour flâner à pied et tranquillement, c'est de juin à septembre. Mais pour ceux qui envisagent la période de décembre à février, favorable par ailleurs pour d'autres régions, il suffit juste de glisser un poncho imperméable dans son sac.
1: Merci beaucoup Stéphanie Topin. Je rappelle que vous êtes la cofondatrice de l'agence Les Éclaireurs du Voyage.
2: Merci Laurence, à bientôt.
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3: La Caraïbe abrite l'une des biodiversités les plus riches et les plus fragiles au monde, mais cette richesse est aujourd'hui menacée par des espèces exotiques envahissantes qui colonisent silencieusement les îles. C'est précisément pour lutter contre ce phénomène qu'a été lancé le projet MERCY, un projet financé par les fonds européens dans le cadre du programme Interreg Caraïbes. Pour en parler, nous recevons Christopher Cambron, docteur en écologie, chercheur et coordinateur scientifique au sein de l'ONG Caribea Initiative, où il pilote plusieurs projets sur les espèces animales à travers les îles de la Caraïbe. Christopher Cambron, bonjour et merci d'être avec nous sur Euradio. Alors pour commencer, est-ce que vous pouvez nous expliquer comment est né le projet MERCY, de quelle envie, de quel constat c'est parti ?
4: Oui, le projet MERCY, qui est l'acronyme de maîtrise des espèces de reptiles exotiques dans la Caraïbe insulaire, est né du constat que la Caraïbe possède une biodiversité exceptionnelle. Cependant, cette biodiversité elle est menacée par différentes menaces, dont les espèces exotiques envahissantes. Il y a des espèces remarquables, entre guillemets, pour lesquels il y a quand même un certain intérêt de recherche, en tout cas, ou de gestion sur ces espèces. Mais les reptiles, justement, font un peu bande à part pour différentes raisons. La première, c'est que, déjà, les reptiles, n'ont pas forcément beaucoup de fans. Ce ne sont pas des espèces qui est très appréciées par la population locale. Donc, les gens, ils y prêtent moins attention. Mais aussi, la plupart des espèces ont quand même des mœurs plutôt discrètes. Et donc, elles n'attirent pas l'attention du public par leur comportement ou autre. Quand elles sont introduites, finalement, elles sont relativement tranquilles, mis à part s'il y a des prédateurs, des maladies, etc. Mais pour la plupart, ce n'est pas le cas. Et donc, elles y prospèrent et s'y développent en ayant un impact sur la biodiversité.
3: Concrètement, quelles espèces vous avez étudiées ?
4: Donc, les espèces qui ont été ciblées par le projet, c'est les tortues aquatiques exotiques envahissantes, du coup. Qui regroupe la tortue de Floride, donc c'est une espèce qui est très connue et largement répandue et qui a envahi quasiment tous les continents, si ce n'est pas tous. Et la tortue de Porto Rico, donc, qui est finalement une espèce endémique de la Caraïbe, mais qui a été introduite sur d'autres îles de la Caraïbe, hors Porto Rico. Ensuite, il y a le gecko toqué, qui est une espèce asiatique, un gros lézard. Et donc c'est une grosse espèce qui est très appréciée aussi par les herpétophiles, les personnes qui aiment bien avoir des reptiles chez eux, etc. Mais qui a été introduite notamment en Martinique autour des années 1920-1950.
3: Vous êtes aussi intéressé à plusieurs types de lézards.
4: Il y a le géconin qui est aussi une espèce asiatique qui a été introduite pour quasiment les mêmes raisons que le gecko toqué, parce qu'elle est très fortement appréciée, très répandue dans le milieu herpétophile. Mais elle a été introduite en Guadeloupe et sur d'autres îles de la Caraïbe. La particularité de cette espèce, c'est qu'elle est parthénogénétique. Ça veut dire que, en gros, les individus d'une population n'ont pas besoin de mâles pour se reproduire, parce que les femelles pondent des œufs non fécondés qui ne sont en fait que des clones d'eux-mêmes. Ensuite, il y a l'iguane commun. Donc, l'iguane commun, c'est quelque chose qui est assez bien étudié, notamment dans la Caraïbe. Donc, il y a eu un petit focus là-dessus dans le projet. Et ensuite, différentes espèces d'anoles. Ce sont des petits lézards tropicaux qu'on retrouve sur différentes îles. En fait, il y a différentes espèces pour différentes îles de la Caraïbe. Mais certaines espèces de certaines îles ont été introduites sur d'autres îles et donc, du coup, rentrent en compétition avec les espèces natives des îles dans lesquelles elles ont été introduites.
3: Qu'est-ce que ce projet vous a permis de mettre en évidence en matière d'impact sur la biodiversité ?
4: Les principaux résultats, c'est que déjà pour le géconin, c'est qu'en 4 ans, la population elle a doublé. Donc cette étude a été menée dans un hôtel en Guadeloupe. Donc une première étude avait été menée en 2018 par des collègues cubains. Et donc nous, 4 ans après, nous sommes retournés sur le même site, nous avons fait le même protocole, et donc on a remarqué une augmentation x2 de la densité de population sur l'île, ce qui est très important. Et donc maintenant, cette espèce sur l'île, on la retrouve quasiment partout en Grande-Terre, donc qui est la partie est de la Guadeloupe, et sur la partie est de l'île de Basse-Terre. On a fait aussi des études comportementales sur ces espèces, notamment en lien la différence comportementale entre des zones où l'espèce native de la Dominique se retrouve sur les mêmes sites qu'une espèce introduite, et voir s'il y avait un changement comportemental justement de cette espèce native face à cette espèce introduite.
3: Mais alors, dans le cadre de ce projet, pourquoi avoir décidé de solliciter un financement européen via Interreg ?
4: Ce soutien européen, bon, déjà, c'est une source de financement qui est assez conséquente. Savoir que dans la région Caraïbes, lorsqu'on travaille à une échelle régionale, il y a tous les frais de déplacement qui ne sont pas négligeables et qui font tout de suite gonfler le budget d'un projet.
3: Au-delà de l'aspect financier, est-ce qu'il y a d'autres avantages à faire appel à l'Europe ?
4: L'intérêt de passer via l'Interreg Caraïbes, c'est la dimension justement coopération régionale qui est fortement souhaitée dans ce type de projet. Et donc, d'ailleurs, dans ce projet, on a développé de nombreux partenariats. Donc déjà, au sein de la France, quand je parle de la France, c'est la France hexagonale et des Antilles françaises, avec l'Office français de la biodiversité, le Muséum national d'histoire naturelle et l'Université des Antilles. Ensuite, on a développé aussi des partenariats avec Sainte-Lucie, à travers la direction des ressources forestières et foncières du ministère de l'Agriculture, de la pêche et de l'aménagement du territoire, des ressources naturelles et des coopérations. À la Dominique, avec la division des forêts de la faune sauvage et des parcs, qui est une division rattachée au ministère de l'Environnement. Et à Saint-Vincent et les Grenadines, à travers la direction des forêts, ministère de l'Agriculture, des forêts et de la pêche.
3: Et les espèces, elles aussi, elles traversent les frontières ?
4: Oui, oui, tout à fait. Il faut savoir que entre les îles ne sont pas isolées. Donc là, on parle de reptiles. Donc il y a peu de reptiles qui sont capables d'eux-mêmes de changer d'île. Mais pour les reptiles, il y a aussi les échanges commerciaux qui peuvent exister entre les différentes îles ou tout simplement à travers le tourisme. À savoir que, par exemple, en Martinique, le GECO a été détecté une première fois en 2020. Ensuite, une deuxième fois en 2022 et en 2025. Et ces détections ont toujours eu lieu à côté de ports de plaisance, ce qui suggère que cette espèce est un passager clandestin, entre guillemets, de nos plaisanciers dans la Caraïbe.
3: Quelles solutions avez-vous identifiées alors pour limiter ces invasions ?
4: Pour les espèces qu'on a travaillées, c'est des populations qui sont déjà plutôt bien établies sur nos îles. Donc, si on veut parler d'éradication totale de ces populations, c'est quelque chose qui est difficile à mettre en place. Peut-être plutôt s'orienter sur de la régulation et continuer justement à les étudier pour en connaître un peu plus sur l'impact qu'elles ont sur la biodiversité, notamment en étudiant leur régime alimentaire, en regardant les maladies qu'elles peuvent transporter. Si les maladies qu'elles transportent sont des maladies que l'on ne retrouve pas dans l'habitat où elles ont été introduites. Donc ça peut poser problème pour les espèces natives.
3: Ce que le projet a aussi permis, c'est de mettre en évidence le manque de formation des agents qui travaillent au point d'entrée des îles de la Caraïbe.
4: Et je pense que c'est quelque chose de très important. Avant tout, il faut éviter toute nouvelle introduction d'espèces. Et pour ça, il faut être formé à pouvoir détecter ces espèces et avoir l'œil. Et donc, la détection précoce est le meilleur moyen pour éviter l'invasion.
3: Le projet s'est donc terminé à la fin de l'année 2023. Qu'est-ce qui en reste aujourd'hui, presque 3 ans plus tard ?
4: Ce qui en reste, déjà, sont les étudiants formés qui ont acquis une expertise dans la gestion des espèces exotiques envahissantes ou dans l'étude de ces espèces. Certains ont poursuivi en thèse sur la même thématique. D'autres ont eu des postes clés sur leurs îles, notamment à la Dominique. Et donc tout ça, ça contribue justement à construire un fort réseau entre les différentes personnes qui ont travaillé au sein du projet MERCI.
3: Et ce réseau, il sert à quoi aujourd'hui concrètement ?
4: Les collaborations au sein du projet MERCI ont aussi permis de développer d'autres projets avec les îles voisines. À l'heure actuelle, nous avons un projet avec nos partenaires de Dominiquais sur l'Amazone impériale, qui est une espèce endémique de l'île, qui est l'espèce emblématique et porte-drapeau de l'île. C'est l'espèce que l'on voit sur le drapeau de la Dominique, mais qui est en danger critique d'extinction.
3: Christopher Cambronne, je rappelle que vous êtes docteur en écologie, chercheur et coordinateur scientifique au sein de l'ONG Caribéa Initiative. Merci d'avoir pris le temps de répondre à mes questions. À noter que le projet Merci a d'ailleurs été récompensé du premier prix dans la catégorie coopération interrégionale du concours Les Étoiles de l'Europe en 2025 en Guadeloupe. Un concours qui vise à reconnaître les projets financés par des fonds européens ayant démontré un impact concret sur le territoire.
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1: C'est l'heure de la chronique consommateur européen avec Elfège Tignal du Centre européen des consommateurs France. Bonjour Elfège.
2: Bonjour Laurence.
1: Elfège, vous nous parlez aujourd'hui des voyages en bus en Europe. Moins cher que le train, plus écologique que l'avion, mais les passagers sont-ils aussi protégés en cas de problème ?
2: Imaginez Laurence, vous partez en bus à Berlin depuis Paris. Vous avez trouvé un billet à 39 euros, départ de nuit, arrivée prévue au petit matin. Mais voilà, 2 heures de retard sont annoncées. Aucune information claire ne vous est donnée. Alors logiquement, vous vous demandez si vous avez droit à un remboursement ou à une indemnisation. La première chose à vérifier, c'est la distance de votre voyage. Car le règlement européen qui prévoit des droits pour les passagers en bus ne s'applique qu'aux trajets de plus de 250 km au départ ou à l'arrivée dans un pays de l'Union européenne. En dessous de 250 km, ce sont les règles nationales qui s'appliquent. Alors, votre trajet Paris-Berlin, c'est un peu plus de 1000 km. Donc là, pas de problème, vous êtes bien dans le cadre européen.
1: Donc, dans ce cas précis, si le bus arrive en retard à Berlin, les passagers sont indemnisés ?
2: Eh bien non. Et c'est souvent là la surprise. Contrairement au train ou à l'avion, pour le bus longue distance, seul le retard au départ ouvre des droits, pas le retard à l'arrivée. Si votre bus part à l'heure de Paris, mais arrive avec 2 heures de retard à Berlin, il n'y a pas de compensation prévue par le règlement européen. En effet, le chauffeur ne peut être tenu pour responsable des aléas liés à la circulation, des éventuels bouchons. Bref, il n'y est pour rien. En revanche, si le bus a plus de 2 heures de retard au départ, là, vous avez le choix. Soit vous renoncez au voyage et vous êtes remboursé, soit vous êtes réacheminé vers votre destination finale sans frais supplémentaires. Et pour les trajets de plus de 3 heures, la compagnie doit même vous proposer une assistance, des boissons, une collation, voire même un hébergement si nécessaire.
1: Autre scénario, une pause sur une aire d'autoroute en pleine nuit et le bus repart sans un passager. Ça arrive vraiment ça ?
2: Oui, même si ça reste rare et heureusement. Mais si ça arrive parfois, c'est parce que les chauffeurs ne sont pas obligés de vérifier que tout le monde est remonté à bord avant de repartir. Ils ne font pas l'appel. Donc un conseil très pratique, pendant les pauses, gardez toujours un œil sur l'heure et sur le bus. Descendez avec votre téléphone, vos papiers d'identité et vos moyens de paiement. Et pourquoi pas, prévenez votre voisin de siège si vous vous éloignez quelques minutes.
1: Et si à l'arrivée, Elfège Tignal, ma valise a disparu ?
2: En principe, vos bagages restent sous votre responsabilité, sauf en cas d'accident du bus. Donc, si votre valise est perdue ou échangée pendant le trajet, vous n'êtes pas automatiquement indemnisé. Tout dépendra des conditions générales de vente de la compagnie. On évite donc de placer en soute des objets de valeur, des médicaments ou un ordinateur. Et n'hésitez pas à personnaliser votre valise pour éviter les confusions.
1: Et pour les mineurs, peut-on envoyer son ado en bus à l'étranger ?
2: Alors, en théorie, oui, un mineur français peut voyager en Allemagne ou en Italie avec une carte d'identité valide et une autorisation de sortie du territoire, mais il n'existe pas de règles européennes harmonisées. Les compagnies peuvent donc interdire les mineurs non accompagnés. D'ailleurs, les deux grands acteurs du marché européen refusent généralement les moins de 16 ans voyageant seuls pour des raisons de responsabilité.
1: Et qu'en est-il des passagers en situation de handicap ?
2: Le principe européen est clair, un handicap ne peut pas justifier un refus d'embarquement ni des frais supplémentaires. Sauf, parce qu'il y a toujours des exceptions, si les conditions de sécurité ne sont pas assurées. Une assistance peut également être demandée, mais au moins 36 heures avant le départ. Et si nécessaire, une personne accompagnatrice peut voyager gratuitement. En revanche, il n'existe pas encore de carte européenne du handicap harmonisée. Donc un transporteur n'est pas obligé d'appliquer un tarif réduit sur la base d'une carte étrangère.
1: Merci Elfège Tignal. 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
16: Marion est une expatriée française. Elle vit en Indonésie sur les îles Togian. En arrivant sur ces îles, elle a mis en place avec les locaux l'association Everto, Everybody for Togian. Une association qui tente par différentes actions de limiter les déchets et de trouver des moyens de les valoriser. Dans cette deuxième partie de l'émission, Marion nous explique comment se développe ce projet associatif. On en revient sur les îles Togian. Donc là, ça y est, Saiful fait part de son projet de faire quelque chose en matière de gestion des déchets. Tu rentres en France et tu crées l'association Everto.
17: Voilà, l'association Everto qui veut dire...
16: Everto.
17: Qui veut dire Everybody for Togian. Le nom n'est pas de moi. Le nom vient des gens de Ketupat. Eux créent leur association ici, créent une entité en Indonésie, et nous, de notre côté, en France, on crée une association loi 1901, en se disant qu'on va pouvoir récolter, ou en tout cas tenter de récolter des fonds avec le système de la déduction fiscale, etc. Voilà. Donc au départ, c'était plus faire appel à nos cercles proches, famille, amis, et puis en espérant faire un petit peu le buzz en dehors pour récupérer un petit peu de dons. Le problème étant qu'en France, la Togian, personne ne connaît. Donc il faut être venu ici pour être sensibilisé d'une certaine manière à la cause. Ou au moins être venu en Asie et avoir été soi-même choqué par les déchets. Et voilà. Donc c'est pas évident, mais on a quand même quelques donateurs. Malheureusement, c'est pas suffisant, mais enfin ça nous permet d'avoir un tout petit fonds de roulement.
16: Et comment sont utilisés ces fonds et quelles ont été les premières actions mises en place? Par quoi on commence quand on crée une association ici en France? Quelles vont être les premières actions?
17: Les poubelles. Faire des poubelles, mettre en place des poubelles dans les rues. Ça, c'est la première chose. Parce que si on dit aux gens de ne pas jeter, de ne pas jeter n'importe où, il faut donc leur proposer un endroit pour leurs déchets. Donc la première chose qu'on a faite, c'est ça. Acheter des poubelles, et on a voulu commencer tout de suite par des poubelles de tri, en se disant on va pas faire comme nous on a fait en France, des poubelles génériques, et puis ensuite leur apprendre encore le tri sélectif. On va passer directement à l'étape du tri, puisque de toute façon ils vont apprendre à jeter dans une poubelle, autant qu'ils apprennent tout de suite à jeter par catégorie de déchets. Malheureusement, les tout premiers budgets qu'on a eus n'étaient pas suffisants pour acheter suffisamment de poubelles pour pouvoir faire ça. Donc au final, on s'est retrouvé avec des poubelles qui portaient quand même le type de déchets, donc ce qui était recyclable d'un côté, le verre, le plastique, le métal, organique de l'autre pour faire du compost, et puis troisième poubelle, autres déchets en gros, c'est-à-dire tout ce qui ne rentre pas dans les deux premières catégories. Donc n'ayant pas assez de poubelles, on n'a pas réussi à avoir le jeu de trois poubelles à chaque endroit, et du coup on s'est retrouvé avec une poubelle recyclable par-ci, à l'autre bout une poubelle organique. Donc bon, le tri sélectif a été un fiasco les premières années à cause de ça, par manque de budget. Enfin, la volonté y était quand même.
16: Mais c'est chouette de mettre des poubelles, c'est une très bonne idée, mais après il faut qu'il y ait un système de collecte aussi qui se met en place. Donc comment est-ce que vous palliez à ce problème-là? Parce qu'on est sur une île, là on est loin, il n'y a pas un camion-ben qui va venir récupérer le plastique, le compost et le verre.
17: Tout à fait. Donc première étape, les poubelles. Ensuite, la collecte, eh bien, on a recruté. Voilà, donc ça faisait aussi partie de nos postes de dépenses, recruter, donc créer de l'emploi. Recruter 4 personnes qui, 2 fois par semaine, ramassent les poubelles. Donc ce sont nos éboueurs locaux. Alors évidemment, pas de camion ben, une paire de jambes, une paire de bras et puis 2 brouettes. Et on y va. Alors, au début, évidemment, on continuait à brûler nos déchets. Parce que sur une île, qu'est-ce qu'on fait de nos déchets? Il n'y a pas de décharge publique, il n'y a pas de déchetterie, il n'y a pas toutes ces structures-là. Donc, qu'est-ce qu'on en fait? On fait comme ils faisaient jusqu'à présent, on brûle. Donc ça, c'est ce qu'on a fait pendant un certain temps. On continue à le faire aujourd'hui. Sauf que depuis, on a mis en place des opérations de recyclage. Donc, on ne brûle pas la totalité de nos déchets.

0: Marrage de l'association, je suis revenue donc aux îles Togian 4 mois après la création de l'association, pendant 2 mois pour mettre en place tout ça. Et donc l'idée c'était de se dire on va faire des opérations de recyclage. J'ai amené moi-même des exemples de recyclage que j'avais trouvé dans d'autres régions d'Indonésie ou dans d'autres pays d'Asie comme la Thaïlande, et voilà, j'ai amené des photos, des exemples, et en me disant ça va marcher. J'étais très naïve à l'époque de croire que ça allait prendre tout de suite. Donc dans mon idée c'était on met en place le recyclage, on a les poubelles de tri, on est bon. Pas du tout. Le recyclage a commencé 2 ans après.
1: Et qu'est-ce qui fait que ça n'a pas fonctionné tout de suite?
0: La peur de l'inconnu. La perte des idées nouvelles, l'incompréhension. Comment est-ce que de déchets on peut faire quelque chose de neuf qui en plus a une valeur, qui peut avoir une valeur commerciale en plus. C'est ça. L'incapacité à se projeter aussi dans tiens, on pourrait avoir une nouvelle source de revenus ou un nouveau type d'activité. Voilà, on est sur des sociétés qui sont très ancrées dans leur modèle archaïque de fonctionnement. Donc ici, on vit de la pêche, de l'agriculture ou un petit peu du tourisme. Mais il n'y a pas d'autres sources possibles d'activité. Ce sont des populations qui ont besoin d'un exemple. D'un exemple qui marche. Donc il faut qu'on leur montre que faire du recyclage, c'est possible, que gagner sa vie avec, c'est possible, ou en tout cas générer des revenus, même si on peut peut-être pas pour l'instant en faire une activité à plein temps. Et voilà, il faut qu'ils aient une success story devant eux, en fait. Et s'ils voient que quelqu'un le fait et que ça marche, là, ils vont se lancer dedans, et c'est ce qui s'est passé pour nous.
1: C'est quoi la success story, là ? C'est votre histoire ?
0: C'est notre histoire, success story. Donc la success story, c'est après avoir montré des dizaines de fois des photos, des vidéos téléchargées sur internet, des objets réels créés avec des techniques artisanales de recyclage, etc. Pendant 2 ans, Saiful m'a conseillé de m'adresser à une personne qui s'appelle Ima, qui est une femme de Katupat. Et il m'a dit, elle est très douée de ses mains et elle est très créative, tu devrais aller la voir et lui montrer tes vidéos. Donc j'ai montré pour la énième fois mes vidéos, et je suis allée voir cette personne, Ima. Elle a enregistré avec une rapidité absolument hallucinante les différentes techniques de recyclage que je lui ai montrées, qui sont toutes des techniques artisanales. On n'utilise pas de machine, c'est de la couture, c'est du pliage, c'est voilà. Et dès le lendemain, elle me proposait déjà des exemples, des portefeuilles, des petits objets quoi, qu'elle avait fait. Donc, autant vous dire que moi, je les ai regardées 100 fois, hein, ces vidéos, j'ai toujours pas compris comment on fait. Mais elle, en un visionnage, elle a enregistré et le lendemain, elle me proposait déjà. Voilà. Donc, c'est quelqu'un qui a eu... C'est quelqu'un de très intelligent, tout simplement. Et en plus, qui est effectivement qui est manuel, qui est créative, qui a de l'idée, qui a bon goût. Donc, je suis tombée sur la perle.
1: Qui s'est approprié le projet, alors, pour le coup?
0: Tout à fait, qui s'est approprié le projet et qui, depuis, a réussi à former des gens et à fédérer autour d'elle. Aujourd'hui, 39 personnes à Katupat, donc en 2 ans. 39 personnes, 38 femmes et un homme. Je suis très contente qu'on ait un homme dans l'équipe.
1: C'est pas mal. Donc en 2 ans, tu as quand même réussi donc, à instaurer les poubelles, parce que maintenant elles existent. Tu as réussi à développer une économie autour du déchet. C'est positif en 2 ans.
0: C'est très positif. C'est pas encore suffisant. Je suis dure avec moi-même, mais je suis dure avec eux un petit peu aussi. Mais c'est encore lent pour moi. Mais c'est très positif. C'est très, très, très positif.
1: Est-ce qu'on voit déjà un impact au niveau visuel quand on va se balader sur les plages? Parce que je crois que tu vas aussi faire ça, hein, des moments où vous ramassez tous ensemble les déchets.
0: Oui, oui, on voit la différence. Bah, déjà, au village de Katupat, en général, les touristes qui viennent s'y balader me disent toujours qu'est-ce que c'est propre par rapport à d'autres villages au Togian ou ailleurs en Indonésie, qu'est-ce que c'est propre. Donc, on le voit déjà au village et sur les plages qu'on nettoie. Le problème, c'est qu'on ne peut pas nettoyer les plages tous les jours. Et il y a 2 marées par jour aux îles Togian, donc ça veut dire 2 fois par jour, il y a des déchets qui remontent. Donc, il faudrait qu'on y soit tout le temps. Donc, c'est pas des choses qui se voient sur les plages. Je veux dire, on est allé hier faire une opération de nettoyage. Le lendemain, on retourne sur cette plage. Il y aura toujours autant de déchets. Enfin,
1: mais qui viennent de loin, qui viennent du large ou qui ont été jetés par les habitants des îles?
0: Les deux. Les deux. Beaucoup, la majorité vient du large.
1: Alors justement, les poubelles, pourquoi est-ce que le tri n'est pas fait? Est-ce qu'il y a quelque chose

0: Ce qui est mis en place ici par le gouvernement pour collecter les déchets, pour quelle est la politique des déchets ici en Indonésie, ou peut-être plutôt sur les îles Togian ou sur les îles d'une manière insulaire?
1: Il n'y en a pas. Il n'y a pas de politique de gestion des déchets, aucun système. C'est-à-dire qu'avant que l'association existe, on avait par exemple à Katupat, qui est notre village pilote, pas de poubelle du tout. Donc imaginons un village en France, ou une ville où il n'y ait pas de poubelle. Et donc pas de collecte. Voilà, donc première étape, mettre des poubelles. Donc c'est vraiment ça, il n'y a pas de gestion des déchets et pas d'implication de l'État là-dedans.
0: Est-ce qu'il y a une différenciation entre ce qui est organique et ce qui ne l'est pas ?
1: Pas du tout. C'est-à-dire que un déchet est un déchet, ça ils en ont bien conscience, mais il y a pas du tout ils font pas du tout le distinguo entre ce qui est donc organique, donc naturel, et qui peut de ce fait retourner à la nature, comme une peau de banane par exemple, ou ce qui est manufacturé par l'homme et qui donc ne retournera jamais à la nature et qui ne se dégradera jamais ou mettra des années, voire des siècles à se dégrader.
0: Tout est jeté.

0: qu'est-ce que c'est qu'Everto pour un Indonésien et comment est-ce que tu vas le présenter à un touriste français ?
1: C'est une bonne question, ça. Ça fait très longtemps que j'en ai pas parlé à un Indonésien, parce que maintenant, tout le monde connaît Everto aux îles Togian, tout le monde connaît, même si tout le monde n'y participe pas forcément. Laisse-moi un petit peu réfléchir à l'aspect indonésien. Aux Occidentaux que je rencontre, très souvent, j'ai pas beaucoup besoin d'en parler. Y a des gens qui connaissent l'initiative parce qu'elle est un petit peu relayée sur certains sites internet ou ils ont rencontré d'autres voyageurs qui leur en ont parlé. Mais sinon, bon, les gens voient parce que dans les hôtels, il y a quand même... on est présent, c'est-à-dire qu'on vend dans certains hôtels, pas dans tous, ceux qui sont partenaires, on vend des objets recyclés, on vend des cartes postales, on vend tout un tas de choses pour essayer de se faire un petit peu de budget. Donc, et forcément, les gens demandent. Donc souvent, j'ai pas besoin d'aller démarcher en disant « Alors voilà, je voudrais vous présenter mon asso. » Non, les gens viennent et disent « Alors c'est toi qui fais ces portefeuilles recyclés ?» Non, c'est pas moi, mais effectivement, l'initiative est d'ici. Et voilà. Et donc, c'est... J'en parle pas beaucoup. Pourquoi ? Parce que les gens comprennent. C'est-à-dire que les gens, les Occidentaux, je veux dire, sont tellement soulagés de voir une initiative comme ça. Parce que très souvent, ça fait déjà quelques semaines qu'ils sont en Indonésie et qu'ils sont horrifiés par toute cette quantité de déchets qu'on trouve au bord des routes, dans les rivières, dans la mer, etc. Donc ils arrivent là et ils voient un petit objet ou juste des personnes qui sont en train de ramasser des déchets, ils ont envie de m'embrasser. Donc j'ai pas besoin de faire dans le détail. Après, je fais pas de présentation institutionnelle, on va dire. Je m'en sors bien.
0: Et pour le côté local, qu'est-ce que c'est qu'Everto raconté à un Indonésien ?
1: Everto raconté à un Indonésien, c'est essayer de dire, essayer de parler de leurs enfants. Voilà. C'est essayer de dire... Alors, c'est en fait une présentation finalement très basique, un peu simpliste, et peut-être parfois pas tout à fait exacte. Aux sciences scientifiques du terme, c'est-à-dire qu'en gros, on essaye de dire par rapport aux déchets dans la mer, si tu jettes tes déchets dans la mer, les poissons vont les manger, les poissons vont être malades, et toi ensuite tu vas manger du poisson, et donc tu vas être malade. En gros, la chaîne alimentaire, voilà. En gros, c'est une vision. C'est pas tout à fait faux, mais c'est pas exactement comme ça que. Et on dit même que ça va tuer le poisson à terme. Ce qui n'est pas tout à fait faux non plus, il y en a quand même qui meurent de tout ça. Des poissons, des oiseaux, voilà. Donc en gros, on essaie toujours d'être de parler de quelque chose qui les touche, manger. Tout le monde mange, tout le monde a besoin de manger. Donc voilà, et au Togian, la nourriture principale, c'est quoi ? Le poisson. Le poisson, les fruits de mer, le calamar, essentiellement le poisson. Donc ça parle ça, et les gens vivent de la pêche, à 50%, à peu près. Donc... Il faut aller là où ça leur parle. Donc voilà, un jour tu n'auras plus de poisson dans ton assiette et ton papa il n'aura plus de poisson à vendre aux voisins pour vivre.
0: Et quand tu leur dis ne jette pas dans la mer, qu'est-ce qu'on te répond ?
1: Oui, on me demande mais pourquoi elle est à toi la mer ? Donc c'est ça. C'est assez désagréable d'ailleurs comme réponse. Donc moi en général je dis oui, elle est à moi, elle est à toi, elle est à tout le monde. Voilà. Mais c'est souvent mal pris en fait. Donc j'ai un petit peu honte d'admettre que très souvent je dis rien. J'observe beaucoup, je dis rien et j'essaye d'en parler quand je sens qu'il y a une ouverture, qu'il y a une brèche, il y a un truc. Parce que parfois les gens me posent des questions, les locaux j'entends. Bon. Mais j'évite de faire la morale. D'abord parce que ça ne plaît pas. Et aussi parce que je ne peux pas généraliser à toute l'Indonésie. Il y a tellement d'ethnies et de cultures différentes ici. Mais en tout cas, aux îles Togian, les gens sont globalement assez susceptibles. Et donc, par exemple, faire la morale, a fortiori devant du monde, c'est quelque chose qui vexe énormément. Ça pourrait nous vexer aussi en France. Mais voilà. Donc, et comme moi, j'ai tendance à... Ça fait 4 ans que je suis là... que l'association est là, il y a des fois où je perds patience, forcément. Et donc, des fois, je préfère me taire plutôt que de m'énerver. Voilà. Donc, il m'arrive de dire « ne fais pas ça, ne fais pas ça », mais c'est assez rare. J'essaie plutôt d'être dans l'explication, pas au moment où le geste se passe, sauf si c'est des enfants. Là, si c'est des enfants, on peut les reprendre, on peut les corriger, on peut leur dire « non, c'est pas bien ». Voilà. Mais sur les adultes, on évite. Et c'est, de toute façon, les enfants, notre cible... principal. On a cru pendant la première année, on va dire, qu'on pouvait changer le monde. On est retombé un petit peu de ça. Bien sûr qu'on peut toujours. Soyons optimistes. Mais changer le monde, ce sera par les enfants. Donc c'est l'éducation. Et c'est là qu'aujourd'hui, il faut qu'on mette tous nos efforts. Voilà. Et c'est, comme tu disais tout à l'heure, ça se fera sur sans doute au moins une génération.
0: Donc il y a aussi une volonté des Vertos de faire de la sensibilisation auprès des enfants des îles.
1: Bien sûr. Donc les adultes, on a décidé plus ou moins de pas de laisser tomber. On continue, on a des campagnes d'affichage, on a des choses. Mais enfin, on y passe un petit peu moins de temps parce que ça porte pas bien ses fruits. Donc aujourd'hui, on essaye de mettre en place des programmes d'éducation. On essaye de même, alors ça c'est un petit peu le projet rêve, d'inclure carrément des cours d'écologie dans les programmes scolaires de tout l'archipel et de tout le département, on va dire, pour utiliser une référence française. Voilà, donc ça c'est au stade du rêve, mais c'est quelque chose qu'on aimerait bien. Donc aujourd'hui, les actions qu'on mène avec les enfants, c'est les choses les plus basiques, les faire participer à des opérations de nettoyage, leur expliquer comment on fait du tri sélectif. On a édité un petit bouquin sous forme un petit peu d'illustration, format BD un petit peu, pas vraiment format BD, mais des illustrations qui expliquent un petit peu tous ces principes, pourquoi il faut pas jeter, qu'est-ce qu'il faut faire à la place, pourquoi c'est pas bien de brûler non plus, la pollution, toutes ces choses-là, le poisson, si on le mange, on est malade, parce que le poisson lui-même est malade, etc., etc. Donc on a essayé de monter tout ça avec un petit livre d'illustrations qu'on a distribué dans les écoles et que les enseignants, enfin dans les écoles, excusez-moi, à l'école primaire de Catupat, et que les enseignants essayent d'utiliser comme support pédagogique pour faire des exercices, etc. L'autre aspect de l'éducation, c'est là carrément un manuel pédagogique tout entier qui s'utiliserait sur une année scolaire avec des chapitres et des ateliers, des jeux, tout un tas d'activités autour des déchets et notamment des déchets dans un milieu ilien. Donc avec les déchets et la mer, bien sûr. Donc avec des expériences, il y a des choses très très très intéressantes. On a fait ça en partenariat avec une association californienne. S'appelle Power to Sustain. Et donc ils nous ont beaucoup aidés dans l'élaboration des cours. Voilà. Alors là où on pêche un petit peu aujourd'hui, c'est la traduction en indonésien. C'est-à-dire qu'on n'a pas fini. Et l'implication des profs qui n'est pas à la hauteur de ce qu'on souhaitait. Donc là, il faut qu'on arrive à trouver le moyen de les motiver un peu plus. Et également à trouver des personnes qui seraient là pour assurer ces cours d'écologie, entre guillemets, avec les enfants. Et on a bon espoir, puisqu'on a une Australienne qui est une ancienne prof, une prof à la retraite, prof d'indonésien en Australie, donc elle parle indonésien, et qui s'est installée à Catupat il y a quelques mois. Elle y venait depuis des années en vacances, et maintenant qu'elle est à la retraite, elle s'est fait construire une petite maison. Et elle est d'accord pour nous aider et pour être notre... voilà. Donc la personne qui assurerait les cours d'éducation verte à l'école de Catupat. Et ça, ce serait super parce que c'est ça qui nous manque. C'est quelque chose que j'avais prévu de faire moi-même. Malheureusement, je ne peux pas intervenir sur tous les fronts.
0: Bah, tout ce que tu mets en place, tout ce qui est mis en place, c'est sur le bénévolat. Il n'y a pas vraiment d'aide du gouvernement ou d'aide extérieure, si ce n'est que les dons récoltés par l'association.
1: C'est ça, on n'a que les dons, donc ce sont des dons privés. On a eu une petite aide de l'État, mais pas le gouvernement local, puisqu'ici on fonctionne avec le gouvernement central, qui est celui de Jakarta, la capitale, et puis ensuite on a des gouvernements locaux dans chaque région ou département. Donc on n'a jamais rien eu de la région ou du département ici à Sulawesi. On a en revanche gagné un prix en 2013, si je ne dis pas de bêtises, oui, je crois. Oui, c'est décembre 2013. Donc, on a été invité à Jakarta et on a gagné un prix remis par le ministère de la Pêche et de la Vie Marine, plus sur nos activités, les activités liées à la fameuse étoile de mer qui tue le corail, et beaucoup moins sur l'aspect déchets. Enfin, on a quand même gagné le troisième prix dans cette catégorie-là, protection de la vie marine, on va dire. Voilà, donc ça, on a eu 12 millions pas d'euros, je vous rassure, 12 millions de roupias, ça devait faire moins de 800 euros, quelque chose comme ça. Voilà, donc c'est pas grand chose. Alors c'est beaucoup, hein, avec le taux de change qu'on a ici, etc. On peut faire pas mal de choses avec 800 euros, mais bien évidemment, à l'échelle de 4 ans d'existence de l'association, c'est vraiment rien du tout. Et en plus, c'est une récompense qui vient de Jakarta, du gouvernement central, et pas du tout des antennes ministérielles ici à Ampana, ou qu'on a par ailleurs démarché et qui nous ont tous félicités pour notre super projet, super initiative, c'est génial, et qui voilà, qui n'ont jamais rien fait de concret alors qu'on a demandé, si c'était pas de l'argent, des poubelles, c'est ce qu'on a comme

0: dommage, je ne suis pas venue avec mon disque dur rempli de données, de fichiers Excel, etc. Les chiffres, on embauche, on salarie 4 personnes, donc le fameux éboueur dont je parlais tout à l'heure, depuis maintenant 3 ans, ça va faire 3 ans. On envisage d'en embaucher un ou deux de plus. Après, on permet à 39 personnes de Katupa de générer des revenus par rapport aux activités de recyclage. Donc là, c'est pas Everto qui paye, c'est-à-dire ce sont pas des salaires, mais c'est quand même des revenus générés par l'intermédiaire d'Everto, puisque c'est nous qui avons apporté l'idée du recyclage et mis en place aussi le recyclage. C'est-à-dire que Everto achète, c'est la seule façon qui nous a permis de vraiment développer ces activités-là. Everto achète les marchandises aux recycleurs. Il y a un homme dedans, donc je suis obligée de dire recycleur, mais c'est quand même une majorité de femmes. Et ensuite, Everto les revend dans les différents hôtels. Alors, ceux qui sont partenaires, ceux qui veulent bien nous relayer, mais voilà. Et du coup, Everto touche une commission de 20% là-dessus, qui nous permet aussi de continuer à développer d'autres activités par ailleurs. Voilà, mais ça permet surtout de générer des revenus assez rapidement et de façon conséquente. Parce qu'à l'époque où Everto n'achetait pas encore les marchandises aux recycleurs, ben en gros, les femmes, puisqu'à ce moment-là c'était que des femmes, elles vendaient dans les hôtels. Et puis des fois, pendant 6 mois, elles n'avaient pas de revenus parce que personne n'achetait, c'était pas vraiment mis en valeur. Bon. Alors que là, Everto achète et Everto a aussi créé une boutique. À Katupat, on a créé la Katupat Greenhouse, qui est donc à la fois une boutique et une sorte de petit atelier où quand les visiteurs viennent, ils peuvent découvrir les techniques de recyclage, comment est-ce qu'on fait. Tiens, ce portefeuille-là, il a été fait comment? Ce sac, il a été fait comment? Et puis, bien évidemment, acheter quelques souvenirs à ramener en France. Voilà. Donc 39 personnes qui recyclent et qui dégagent des revenus de ça. En termes de plastique collecté, alors malheureusement j'ai un petit peu lâché prise sur les chiffres depuis un certain temps. Mais on ramasse en général lors d'une collecte de plastique, par exemple sur une plage, on est à entre 10 et 20 kilos de plastique récolté en une demi-journée en général ça se fait en une demi-journée parce qu'on est nombreux.
1: Quels sont les besoins d'Everto aujourd'hui? De quoi est-ce que tu as besoin dans l'association?
0: On a besoin évidemment de fonds parce qu'on a donc les dons qui sont faits depuis la France, on a l'équivalent à peu près de 1000 euros par an, ce qui n'est vraiment pas grand chose. C'est déjà super, hein, les donateurs Everto qui nous écoutent, continuez. Mais c'est évidemment pas suffisant et on a besoin de ressources humaines. Voilà, donc on a besoin d'aide concrète de gens qui viendraient sur place et qui nous aideraient et qui me permettraient aussi à moi de pouvoir me consacrer plus efficacement à certaines activités d'Everto et me consacrer aussi à d'autres projets que j'ai par ailleurs en dehors du bénévolat.
1: À toi le voyageur, à toi celui qui écoute cette émission, donc Everto, si ça te parle, comment est-ce qu'on fait pour en savoir plus? Je crois que tu as créé un site internet.
0: Oui, on a un site internet, www.everto.org. Everto, c'est E-V-E-R-T-O. Et si vous rajoutez /fr, vous tombez directement sur la version française, sinon il y a les petits drapeaux. On est sur Facebook aussi. Donc, Everybody for Togian, avec un bel accent français. Voilà, facebook.com/everybodyfortogian, T-O-G-E-A-N.
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1: 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Anthropologue, ethnographe, enseignante et intellectuelle engagée, elle observa et décrivit pendant plus de 50 ans autant les micro-comportements individuels que les grands équilibres sociaux. Elle contribua à l'essor d'une anthropologie interdisciplinaire et appliquée. Pionnière des études de genre, elle définit notamment les concepts de sexe social, aujourd'hui genre, et modèle culturel. Margaret Mead naît en 1901 à Philadelphie. Son père est professeur d'économie à l'Université de Pennsylvanie. Sa mère est docteur en sociologie. Et même après avoir cessé l'enseignement, continue d'être attentive aux phénomènes sociaux et encourage sa fille à prendre des notes de tout. Sa grand-mère paternelle, qui vit également avec elle, est une ancienne institutrice et directrice d'école. Elle encourage Margaret à observer, notamment le développement de ses quatre petites sœurs. Mère et grand-mère transmettent à Margaret l'idée qu'une femme n'est pas seulement une épouse et peut vivre d'autres aventures significatives. En 1923, Margaret commence ses études d'anthropologie à l'Université Columbia. Ses recherches l'amènent d'abord à Samoa, en Polynésie. Elle part seule et étudie la sexualité des jeunes filles dans une société où l'activité sexuelle est considérée comme naturelle et agréable. La publication de son livre « Coming of Age in Samoa »« Adolescence à Samoa » en 1928 fait l'effet d'une bombe dans l'Amérique puritaine. Universitaire reconnue, même si controversée, elle devient assistante conservatrice du Musée d'histoire naturelle de New York, dont elle deviendra conservatrice en 1964, puis conservatrice émérite en 69. Elle obtient son doctorat en 1929. Dans les années 30, elle part pour la Nouvelle-Guinée, en Océanie, où elle mène une étude comparative entre Chambouli, aujourd'hui Chambry, Mundugumor et Arapesh. Dans « Sex and Temperament in Three Primitive Societies », qui devient sobrement « Trois sociétés primitives en Nouvelle-Guinée » dans sa traduction française, publiée en 1935, elle déconstruit l'idée d'une hiérarchie entre les civilisations à contre-courant de la pensée dominante de l'époque. Ses recherches l'amènent aussi à considérer que les qualités dites féminines ou masculines n'ont rien de naturel. Elle déconstruit ainsi la prétendue domination masculine en mettant en lumière un large éventail de rôles sexuels. Dans la culture chambouli, par exemple, les hommes ornent leur corps pendant que les femmes travaillent. Dans ses travaux, elle s'attache à l'importance de l'éducation, questionnant déjà, sans le savoir, ce que nous appelons aujourd'hui l'éducation genrée. Sa pensée nourrit les mouvements féministes et anticoloniaux. Dans les années 50, elle devient professeure à l'Université Columbia et conférencière. Ses études sur la variété et la fluidité des expériences sexuelles dans d'autres cultures donnent un fondement scientifique aux critiques de la société puritaine et hétérocentrée des communautés LGBT+. En 1975, après avoir assisté l'année précédente à une conférence de l'ONU sur la surpopulation, dont elle rencontre dans un article publié dans le magazine Science, elle organise une conférence intitulée « L'atmosphère, menacée et menaçante ». Elle alerte l'opinion mondiale sur le fait que les émissions anthropiques de gaz carbonique provoquent un réchauffement global de la Terre. Quand elle meurt en 1978, Margaret Mead fait la une du New York Times. Elle reçoit la médaille présidentielle de la liberté à titre posthume en 1979 et est inscrite au National Women's Hall of Fame. Un petit groupe de citoyens engagés et réfléchis est capable de changer le monde. D'ailleurs, rien d'autre n'y est jamais parvenu.
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1: Aujourd'hui, la montagne fait partie des territoires directement impactés environnementalement, économiquement, mais aussi socialement par le dérèglement climatique. L'enneigement, de plus en plus rare chaque année, a des conséquences déjà très concrètes dans des zones où les stations de ski ont longtemps été le poumon économique des vallées. Alors, pour faire face à ce changement, dans les Pyrénées, le projet POCTEFA Python expérimente depuis 2024 des modèles pour permettre à ces territoires de se réinventer. E-Radio reçoit aujourd'hui Joël Maïtia, responsable du projet Python, pour nous parler de cette initiative. Bonjour Joël Maïtia. Pour commencer, pouvez-vous nous expliquer l'étendue des conséquences du dérèglement climatique sur les massifs montagneux et en particulier sur ceux des Pyrénées ?
2: Globalement, dans les Pyrénées, le changement climatique est une vraie réalité, avec des effets visibles à la fois sur les milieux naturels et sur les activités humaines, comme vous l'avez très bien identifié dans votre introduction. Les températures augmentent plus vite que la moyenne globale, c'est-à-dire autour de 2 degrés Celsius par rapport à l'ère pré-industrielle. Et donc cela se traduit par des hivers plus doux et des étés plus longs et plus chauds. La pression sur la ressource en eau s'est accrue et puis les écosystèmes sont en mutation avec une flore et une faune qui sont perturbées. Certaines espèces remontent en altitude alors que d'autres déclinent, par exemple. Les risques naturels sont en augmentation et donc on note en effet un accroissement de certains aléas comme les épisodes de sécheresse, les feux de forêt, les épisodes de pluie intense, des glissements de terrain plus fréquents, etc. Et bien entendu, on note aussi un recul des glaciers pyrénéens, parce qu'il en reste encore, et du manteau neigeux, même si cette année ou la saison dernière, les Pyrénées ont connu un enneigement exceptionnel.
1: Le projet Python a pour but d'accompagner les territoires pour répondre à ces problématiques et il se divise en plusieurs grandes étapes. Est-ce que vous pouvez nous les décrire ?
2: Notre préoccupation, et c'est ce qui a constitué la genèse du projet Python, c'est qu'on souhaitait décloisonner pour comprendre et agir. D'abord, c'était travailler sur un état des lieux territorial qui croise à la fois des données froides, c'est-à-dire des données chiffrées, et des représentations territoriales. On est sur une vision totalement systémique du territoire où on intègre les connexions entre secteurs. Et donc, notre préoccupation était surtout de se dire, si on agit sur le tourisme, il ne faut pas que ça puisse avoir des effets néfastes sur d'autres secteurs économiques du territoire et bien sûr sur l'environnement. Donc on doit pouvoir agir avec une vision globale, systémique, holistique. L'idée, c'était de pouvoir construire des projections collectives par des scénarios d'évolution du territoire. Et à partir de ces scénarios-là, donc on est en train de terminer ce travail-là, d'intégrer des actions concrètes, des initiatives partagées. Il s'agira désormais, sur le reste de l'année 2026, d'expérimenter.
1: Et ces données, ces informations, comment est-ce que vous les collectez ?
2: L'idée, c'était de pouvoir intégrer l'ensemble de ces visions au sein d'une carte. Et comment est-ce qu'on a été chercher les représentations territoriales des habitants, des socioprofessionnels et des élus ? Dans ce cadre-là, on a mis en place sur chacun de ces territoires des focus groupes territoriaux qui regroupent habitants, représentants associatifs, acteurs socioprofessionnels, élus. Et ces focus groupes se sont réunis plusieurs fois avec des évolutions dans les réflexions. Il s'agissait d'abord, dans un premier temps, de recueillir leur représentation de leur territoire de vie, évidemment leur représentation mais aussi leurs inquiétudes. Et à partir de là, s'élaborer une carte holistique.
1: Le projet Python est cofinancé à 65% par l'Union européenne dans le cadre du programme Interreg POCTEFA, acronyme pour Programme européen de coopération transfrontalière. Est-ce que vous pouvez nous expliquer en quoi ce projet s'inscrit dans les priorités européennes ?
2: La problématique d'adaptation des territoires de montagne aux évolutions du climat est un vrai sujet qui s'inscrit dans le Pacte vert pour l'Europe notamment, mais qui s'inscrit aussi dans les différentes stratégies, schémas politiques des acteurs publics du territoire ou des territoires pyrénéens, des régions, des deux États, etc. Et donc tout ça est en résonance avec le Pacte vert pour l'Europe. Et donc le projet POCTEFA Python s'inscrit totalement là-dedans. L'idée, c'est qu'on puisse agir sur des thématiques précises, puisque ça demande des solutions construites, parfois complexes, mais pas compliquées, mais parfois complexes, qui font appel à des travaux de coopération vraiment poussés. Au niveau de l'Agence des Pyrénées, on a une vision un peu globale de ce que peut représenter l'Europe sur le territoire pyrénéen et donc des outils mobilisables pour travailler de façon globale sur ou agir de façon globale sur les évolutions climatiques.
1: Selon vous, pourquoi est-ce que c'est important que l'Europe finance ce type de projet ?
2: D'abord parce que on a besoin d'expérimenter, selon moi. On a besoin d'expérimenter à la fois des méthodes, des approches, des solutions. Il me semble que l'Europe permet ça. C'est hyper important. Derrière, évidemment, à partir de ces expérimentations, si elles sont concluantes, quand il s'agira d'élargir ou de déployer, une réflexion s'engagera sans doute avec les acteurs publics de l'État membre, français ou espagnol. On doit pouvoir démontrer que ces méthodes-là sont concluantes, qu'elles amènent quelque chose. Et donc, c'est ce qu'on s'attache à faire dans le cadre du projet Python. Pour le moment, ça fonctionne très, très bien. On est ravis des mobilisations des acteurs et des parties prenantes locales sur le territoire. C'est un vrai succès de mobilisation. À nous, désormais, sur la dernière année, sur l'année 2026, de pouvoir présenter cette méthode, vulgariser un petit peu cette méthode, de sorte que chacun des autres territoires puisse se l'approprier.
1: L'un des éléments clés du projet Python, c'est le travail en commun de la France, l'Espagne et l'Andorre. Vous, qui êtes coordinateur du projet, pourquoi considérez-vous que cette collaboration transfrontalière est si importante ?
2: La raison pour laquelle nous avons été sur un axe transfrontalier, c'est tout simplement parce que nous partageons les mêmes préoccupations avec les acteurs espagnols. Il était donc nécessaire d'engager une forme de coopération avec les acteurs espagnols pour d'abord construire collectivement cette méthode globale de mobilisation des parties prenantes autour de la construction de trajectoires d'adaptation sur les territoires de montagne et ensuite les mettre en œuvre de part et d'autre de la frontière. Aujourd'hui, le projet Python, c'est plusieurs territoires pilotes, plusieurs territoires d'expérimentation. C'est d'abord l'Ariège autour de la station de Guzet. C'est le plateau Cerdan avec les stations de Trio-Pyrénées, c'est-à-dire les stations de Cambre-d'Aze, Portet-Puymorens et Formiguères. C'est la station de la Molina en Catalogne. Et puis, c'est la station en Andorre de Canillo qui est inscrite dans le cadre de la station de Grand Valira en Andorre.
1: Le but de l'expérimentation, si j'ai bien compris, c'est in fine de créer des outils pour aider d'autres territoires à amorcer eux aussi leur transition vers un tourisme ou une gestion de la montagne plus durable. Quels sont ces outils et comment allez-vous vous y prendre pour les diffuser ?
2: Très bonne question. Alors déjà, ça va commencer par mobiliser les acteurs, les régions, l'ensemble des territoires, puisqu'aujourd'hui, vous l'avez compris, on expérimente ces outils-là sur 4 territoires pilotes. L'idée, c'est de pouvoir généraliser cette méthode de mobilisation des parties prenantes locales sur l'ensemble de la chaîne des Pyrénées. Donc, on va commencer en novembre 2026. On va restituer l'ensemble des travaux. L'idée, c'est de donner une dimension à cette restitution, une dimension un peu plus pyrénéenne, voire européenne. On est en train déjà de réfléchir à la mise en place d'un séminaire, pas uniquement de restitution des travaux sur le Python, mais plus largement. Ce séminaire concernera la transition des territoires de montagne, où on invitera des acteurs aussi qui viendront d'autres territoires que uniquement ceux des Pyrénées. Derrière, l'ensemble des outils seront accessibles gratuitement sur une plateforme que développe l'un de nos partenaires, Alpin d'ailleurs. Et ensuite, on pourra peut-être imaginer une continuité à cette approche.
1: Et concrètement, ces solutions, qu'est-ce que c'est ? Est-ce que c'est par exemple abandonner le ski au profit d'autres activités de montagne ?
2: L'idée, ça n'est pas de laisser tomber le ski. Le ski fait partie de la station et quand il y aura de la neige, il y aura du ski. Ça, c'est important de le dire. Maintenant, l'approche de la station est différente, c'est-à-dire qu'on ne considère plus la station comme une station de ski, mais comme une station de montagne. Mais je tiens à dire, et c'est important de le dire, le ski n'est pas abandonné au profit d'autres types d'activités sur le territoire. La question, c'est de se dire, et vous l'avez très bien identifié dans votre propos introductif, la station est le poumon économique du territoire. Ça veut dire qu'il y a une vraie connexion entre la station et son territoire. Aujourd'hui, les stations attirent du public avec des retombées sur le reste du territoire, sur les hébergeurs, sur les restaurateurs, etc. Demain, quand il s'agira d'adapter l'activité des stations, il doit pouvoir y avoir de vraies connexions et de vraies réflexions communes entre les habitants, les acteurs socioprofessionnels, les élus de la vallée et la station. Ce n'est plus à la station seule de pouvoir trouver des solutions pour elle-même. L'ensemble de ces réflexions-là doivent pouvoir reposer à la fois sur la station, mais aussi sur les acteurs ou les parties prenantes locales.
1: Merci beaucoup d'avoir été avec nous, Joël Maïtia. Je rappelle que vous êtes coordinateur du projet POCTEFA Python.
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4: Bonjour Michel Derdevet.
5: Bonjour Laurent Sobron.
4: Aujourd'hui, nous allons parler ensemble du vieillissement de la population et du taux d'emploi des seniors.
5: Oui, alors Laurent, c'est un sujet qui nous touche tous, vous et moi, mais aussi plus généralement qui touche le vieux continent. Et sur ce sujet, Confrontation Europe a publié un article abordant cette question, qui est une question sociétale comme sociale, qui est importante pour l'avenir de l'Europe. Puisque le vieillissement de la population et le taux d'emploi des seniors, c'est des sujets qui sont en haut de la pile des sujets politiques du moment. Donc, nous avons publié un article de Christelle Clamouse, qui est CEO de Ripple Digital, qui est une plateforme numérique consacrée aux ressources humaines, et dans laquelle l'autrice évoque la nécessité d'encourager l'emploi des seniors, qui est la tranche de la population qui va croissante et sur le marché du travail, mais qui se sent parfois poussée vers la sortie.
4: Pourquoi la question de l'emploi des seniors européens est-elle indéniablement d'actualité, Michel Derdevet ?
5: D'abord parce que l'Europe, elle est confrontée à une réalité. Aujourd'hui, notre continent voit sa population vieillir, atteignant un âge médian de 42,7 ans, alors que le taux d'emploi des seniors reste faible et surtout inégalement réparti entre les différents pays européens. La population européenne vieillit donc, mais le monde du travail continue d'évoluer, et notamment au fil des innovations technologiques, telles que l'intelligence artificielle, l'automatisation, la transition écologique, bref, toute une série de transformations qui bouleversent les logiques professionnelles, traditionnelles, les chaînes de valeur et les fonctionnements économiques des employeurs et qui peuvent pénaliser les seniors qui perdent leurs repères et potentiellement leur capacité d'adaptation. Et donc, on voit que le travail et les compétences nécessaires évoluent et évoluent à grande vitesse. Alors que l'OCDE chiffre la durée de vie moyenne d'une compétence technique de 30 ans en 1987, aujourd'hui, on voit que la même OCDE estime à 2 ans la durée de vie d'une compétence professionnelle technique. Et donc, on voit bien que les environnements professionnels changent, mais à très grande vitesse. Et c'est aussi le cas des compétences nécessaires à l'intérieur de ceux-ci.
4: Si les États européens ont plus ou moins tous repoussé l'âge de départ à la retraite depuis 2010, le taux d'emploi des seniors, il n'a pas augmenté par la même occasion ?
5: Oui, Laurence, vous posez un vrai constat, puisque mécaniquement, le report de l'âge de la retraite, du départ à la retraite, augmente la proportion des seniors employés. Mais cela ne signifie pas que tous sont en capacité ou en volonté aussi d'être dans une situation en fin de carrière. Aujourd'hui, seuls 65% des 55-64 ans sont en emploi dans l'Union européenne, avec des écarts entre pays allant de 48% en Roumanie à 78% en Suède. Donc, vous voyez, Laurence, la proportion des seniors à être employés au-delà de 55 ans dépend surtout des investissements nationaux dans l'aide à l'emploi et à la reconversion des personnes en recherche de travail.
4: Quelles actions concrètes l'Europe peut-elle engager, Michel Derdevet, pour valoriser ses seniors sur le marché du travail ?
5: L'Europe doit d'abord engager un dialogue incluant ses États membres, ses entreprises, les partenaires sociaux, afin de dessiner un schéma clair destiné à l'emploi de ces seniors, car les seniors sont une ressource clé pour la préservation de la compétitivité européenne. Christelle Clamouse, qui a rédigé donc cet article pour Confrontation Europe, imagine, je la cite, une convention européenne sur l'emploi des seniors qui pourrait être organisée par le Conseil économique et social européen afin d'accélérer la rencontre, la discussion et la décision surtout sur ce sujet. Parallèlement, il est sans doute aussi nécessaire de lutter contre les stéréotypes liés à l'âge, ainsi que de promouvoir le transfert générationnel de savoir et de compétences afin de valoriser l'expérience professionnelle des seniors, non négligeable dans la compréhension du monde du travail et de ses contours. Enfin, il sera également nécessaire de promouvoir la formation tout au long de la vie et de rendre celle-ci accessible aux seniors afin de leur permettre de s'adapter aux technologies intégrant leur mode de travail. Bref, Charles Laurence, un complément de ces potentielles mesures pour faciliter l'accès à l'emploi pour les seniors, c'est toute une culture managériale qui doit être repensée afin de joindre les politiques sociales à la réalité démographique de l'Europe.
4: Merci beaucoup Michel Derdevet, on se retrouve la semaine prochaine.
5: Merci Laurence, à bientôt.

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6: Bonjour à toutes et à tous. Bienvenue, chères auditrices et chers auditeurs, pour ce nouvel épisode des Voix de l'Histoire, votre rendez-vous mensuel proposé sur Euradio par le Centre de Recherche en Histoire Internationale et Atlantique de Nantes Université et animé en alternance par Bernard Michon et moi-même. Je suis Virginie Adan et ce mois-ci, nous allons questionner le sens à donner à l'histoire et aux commémorations à partir du cas des États-Unis. Pour l'analyser, je suis en compagnie d'Agnès Delahaye. Agnès Delahaye, bonjour.
7: Bonjour.
6: Alors, vous êtes professeure à l'Université Lumière Lyon 2, spécialiste de l'histoire coloniale de l'Amérique du Nord et de la naissance des États-Unis. Vos recherches ont porté sur la colonisation de peuplements britanniques à l'époque moderne, et ce travail s'est notamment incarné dans un ouvrage paru en 2024 aux éditions Passé Composé, intitulé « Aventuriers, pèlerins et puritains, les mythes fondateurs de l'Amérique ». Plus récemment, vous avez prolongé cette réflexion sur la longue durée du processus colonial qui caractérise l'Amérique du Nord, de part et d'autre de 1776, en interrogeant dans vos travaux la colonialité de la jeune nation après son indépendance. C'est aussi l'attention portée à cela qui informe votre dernier ouvrage, paru en février 2026 aux éditions Jean-Claude Lattès et intitulé « À qui appartient le 4 juillet, l'indépendance américaine et sa mémoire ?» À qui donc appartient-il ? C'est donc l'objet de cet épisode des Voix de l'Histoire.
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6: Agnès Delahaye, votre ouvrage porte sur le 4 juillet. On sait que c'est la fête nationale des États-Unis, le Independence Day, il y a même eu un film dessus. On sait que la date est importante dans le paysage politique, culturel et mémoriel états-unien. Et donc en témoigne un certain nombre de produits culturels, hein, j'évoquais justement un film, mais plein d'autres choses donc, qui mettent en scène en fait, cette fête nationale. Mais donc qu'est-ce qui est commémoré le 4 juillet concrètement ? Une rupture politique ?
7: Alors concrètement, le 4 juillet, c'est une fête familiale, nationale, lors de laquelle les familles américaines se réunissent autour d'un barbecue, puis d'un feu d'artifice, pour célébrer leur appartenance à la nation américaine. L'histoire de ce 4 juillet est très longue et assez contestée en réalité, mais le 4 juillet marque très concrètement la déclaration d'indépendance de 13 colonies britanniques sur le continent américain, qui, par un texte, ont déclaré au monde leur volonté de rompre le lien impérial avec l'Empire britannique. La guerre révolutionnaire avait commencé un an plus tôt, et les représentants des 13 colonies au Congrès continental ont décidé de produire un texte, un placard, qui puisse informer à la fois le monde et les Américains qu'ils n'étaient plus sujets de la couronne britannique, mais bien citoyens d'États nouveaux et indépendants.
6: Alors donc, effectivement, on parle de 13 colonies qui étaient sous domination britannique, qui se sont formées donc au cours du siècle précédent, à peu près, c'est ça, hein ?
7: Effectivement, les premières implantations commencent dans la première moitié du XVIIe siècle, en Virginie et en Nouvelle-Angleterre, et jusqu'au début du XVIIIe siècle, de nouvelles colonies se forment, sous des formes différentes, des colonies de corporations, des colonies de propriétaires, mais qui vont peu à peu installer une population britannique, des familles principalement, en territoire nord-américain, depuis les côtes atlantiques vers l'intérieur.
6: Effectivement, une population britannique et puis venue d'autres parties de l'Europe et de l'Afrique d'ailleurs, et qui déclarent leur indépendance. Et votre essai entend relire cette déclaration d'indépendance, donc à l'aune de ce qui s'est passé, certes, au XVIIIe siècle, mais aussi à l'aune de la politique actuelle aux États-Unis. Donc plantons un petit peu ce décor, justement. Dès son investiture, l'actuel président des États-Unis, Donald Trump, a annoncé reprendre le contrôle sur les commémorations de 1776 dans un décret présidentiel. présidentielle. Comment est-ce que vous pouvez expliquer cela, puisqu'on parle d'événements qui se sont passés finalement il y a fort longtemps?
7: L'administration Trump, effectivement, dès janvier 25, donc dans le mois d'investiture de Donald Trump, a décidé effectivement de prendre la main sur ces commémorations, sans doute par opportunisme, puisque c'est cette année l'anniversaire du 250e de l'indépendance américaine, mais aussi pour imposer ou contrer une vision qu'il juge honteuse et insupportable de l'histoire américaine, c'est-à-dire celle d'une nation multiculturelle inscrite dans l'histoire de la colonisation, de l'esclavage et de la violence. Il s'agit donc de restaurer une fierté nationale. C'est d'ailleurs un paradoxe, puisque la mémoire glorieuse de l'Amérique, on l'associe plutôt aux Lumières, au modèle américain démocratique rayonnant sur le monde, alors que Donald Trump est plutôt isolationniste. Donc on est là dans une posture purement idéologique qui consiste à imposer une vision de la nation américaine comme blanche et assumant son passé colonial sans honte et sans complexe.
6: Et effectivement, ce choix politique s'affirme dans un contexte de guerre culturelle où les apports de l'historiographie récente sur la Révolution américaine sont contestés par la mouvance d'extrême droite à laquelle appartient l'actuel président des États-Unis. Alors est-ce que vous pouvez nous expliquer très succinctement comment la façon d'aborder la Révolution américaine a évolué depuis une cinquantaine d'années? Alors très succinctement et depuis une cinquantaine d'années, je conçois que ce soit un petit exercice de style.
7: C'est une question générationnelle. Dans les années 60, entrent dans les universités américaines des femmes et des personnes issues des minorités de couleur qui, auparavant, n'avaient pas accès à ces postes et qui ont entrepris à la fois de recouvrer l'expérience de leur communauté dans l'histoire, mais aussi d'interroger le corpus classique de la Révolution, c'est-à-dire les Lumières, Jefferson, les pères fondateurs, à l'aune de la réalité sociale de ce qu'était l'Amérique pendant la période coloniale.

0: d'Amérindiens qui ont disparu sans cesse et qui en réalité n'ont pas disparu et dont les travaux ont révélé non pas seulement leur présence mais aussi leurs agentivités, leur résistance à l'entreprise de dépossession territoriale que les Européens ambitionnaient de réaliser dans leur territoire.
1: Et puis, puisqu'on parle de continuum sur cette entreprise, en tout cas impérialiste et coloniale, effectivement, comment ne pas voir le parallèle avec ce qui se joue au début de l'année 2026 avec les visées de la présidence Trump sur le continent américain dans son ensemble avec cette déclaration « c'est notre hémisphère ». Effectivement, on en voit tout à fait la filiation. Alors, vous l'expliquez dès l'introduction, votre ouvrage entend revenir au texte de la déclaration d'indépendance, au document lui-même donc, un texte qui est plutôt court, hein, vous avez dit, c'est un placard, c'est-à-dire une affiche en fait, hein, d'une certaine manière, facilement placardée et lue par le peuple des colonies. Et donc l'idée, c'est d'en comprendre les intentions et le programme en le dépouillant des interprétations ultérieures dont il a fait l'objet. Pour commencer, vous le rappelez, la déclaration s'affirme sur le terrain du commerce et de la fiscalité. Alors on est loin des grandes déclarations des Lumières ou politiques, hein, cela s'ancre dans une crise coloniale qui part de la question fiscale, et vous le soulignez, c'est bien sur ce terrain que s'affirment les colons, plutôt que sur le changement de régime. Et donc en quoi prêter attention à cela permet-il de relire le moment révolutionnaire, Agnès Delahaye ?
0: La révolution, c'est un terme très polysémique. On pourrait considérer que jusqu'à 1976, c'est-à-dire pendant les 10 années du conflit fiscal qui oppose les colonies à l'Empire, ils souhaitent un retour à la politique impériale qui a précédé. C'est-à-dire une politique qui est en réalité assez libre-échangiste. Les colons échangent avec le reste du monde et ne sont pas confinés à leurs relations impériales, mais cherchent des opportunités commerciales partout, en Europe du Sud, en Afrique, dans la Caraïbe, etc. Donc cette question fiscale et le démarrage de la résistance des colons à la fin de la guerre de 7 ans, quand en métropole, les dirigeants impériaux décident d'imposer les colons pour financer, en réalité, leur existence même, en particulier une armée, pour protéger les zones de peuplement britanniques de la présence française et des alliés autochtones des Français. Les marchands de l'Amérique, qui sont au sommet de la hiérarchie sociale, voient dans cette résistance à l'Empire un retour ou une revendication qui, pour eux, est historique. On les a laissés commercer librement jusqu'à présent et ils s'insurgent contre les impôts, alors des droits de douane principalement, mais quelques impôts directs qui sont vite abrogés face à la résistance populaire. Et donc les marchands sont à la tête de boycotts contre l'Empire pour préserver ces marchés internationaux qu'ils ont développés librement auparavant et auxquels ils tiennent pour leurs revenus et leur prestige.
1: Donc effectivement, on voit qu'au départ, cette crise coloniale, c'était pas forcément une crise pour rompre avec la couronne d'Angleterre, mais pour exister, pour maintenir leur existence sociale aussi de marchands qui continuent à mener leur commerce.
0: Tout à fait.
1: Et votre essai, Agnès Delahaye, accorde aussi la part belle à une question qu'on a eu tendance à longtemps négliger, la question de la terre. Un terme qui est présent dans la déclaration d'indépendance, mais rarement vu comme central. Pourtant, la terre est la pierre angulaire du fait colonial, et ce, dès le XVIIe siècle, lorsque les colonies européennes, anglaises, mais pas que, sont fondées sur ce continent. On va revenir donc un petit peu là-dessus, puisque, voilà, on voit souvent l'indépendance des États-Unis comme le récit d'une émancipation d'un joug colonial, donc du joug colonial britannique. Or, et c'est un argument central de votre essai, l'indépendance, c'est un moment de colonisation, un prolongement de la dynamique coloniale qui s'affirme depuis le siècle précédent. Est-ce que vous pouvez nous en dire plus là-dessus ? Comment une décolonisation est en même temps un moment colonial ?
0: Vous l'avez dit, la terre est au centre du projet colonial. Et ça, depuis le début. Toutes les colonies pratiquent ce qu'on appelle le freehold, c'est-à-dire qu'elles garantissent à leurs résidents l'accès à la propriété individuelle, pleine et entière, ce qui est une nouveauté, en réalité, par rapport aux traditions britanniques. La terre est abondante dans ces colonies et on attire des colons, vous l'avez dit, de l'Europe entière, mais beaucoup des îles britanniques également, avec la promesse d'un accès à une propriété pleine, entière et perpétuelle, c'est-à-dire affranchie du joug d'une aristocratie qui, à cette terre, à ce droit à la terre, sont associés aussi des droits politiques de représentation dans les conseils locaux, dans les comtés et dans les villes, mais aussi dans les assemblées coloniales. Donc la propriété, c'est une motivation

0: qui est à la fois économique, accéder à l'indépendance en devenant propriétaire, l'indépendance d'un supérieur, mais c'est aussi un projet politique qui est de déléguer à ces communautés de colons l'autogestion de leur territoire. La colonisation, c'est avant tout l'appropriation de territoires autochtones, et ça c'est l'histoire des États-Unis jusqu'à la fin du 19e siècle. Les colons, au moment de la Révolution, ont intégré cette norme. Donc l'absence de la terre dans la déclaration d'indépendance n'est pas le fait de sa moindre importance dans les débats, mais en réalité de sa normalisation. D'ailleurs, la critique qui est soulevée contre le roi est qu'il a mis des limites à l'accès à la terre. Et donc l'accès à la terre est vraiment premier dans tous les projets coloniaux de toutes ces colonies. C'est un idéal partagé et qui est tellement présent qu'il en devient invisible.
1: Mais oui, puisque en fait vous dites les terres sont abondantes, les terres elles sont pas vides d'hommes, comme vous l'avez dit également. En fait, elles sont peuplées par des populations autochtones. Et justement, quelles sont les limitations mises par la couronne à cet accès à la terre ?
0: Alors en 1763, à la fin de la guerre de 7 ans, le roi a émis une proclamation, la proclamation 1763, dans laquelle pour la première fois, il interdit l'expansion de ses sujets dans des territoires autochtones qu'il entend préserver, parce que pour remercier en fait ses alliés dans la guerre de 7 ans, ses alliés autochtones. Colin Calloway, l'historien américain qui a tant écrit sur le sujet, explique dans un ouvrage que d'un trait de plume, le roi aurait supprimé un des droits fondamentaux des colons, qui est l'accès à la terre. Dans le corpus classique de la Révolution jusqu'à 1774 à peu près, ces droits sont considérés comme des droits historique, c'est-à-dire que les colons revendiquent une condition spécifique. Ils sont sujets britanniques, certes, mais ils sont sujets coloniaux. Ils ont versé sang, larmes et sueurs pour accéder à ces propriétés, et ils s'insurgent contre le fait que le roi puisse envisager une seule seconde de supprimer ce droit. Alors effectivement, l'expansionnisme, c'est aussi la violence. Cette expansion se fait de manière assez morcelée. Elle est gérée par les gouvernements coloniaux qui distribuent les territoires, mais elle est le fait réel et effectif des colons eux-mêmes, de ceux qu'on appelle les settlers, qui s'organisent en groupe pour se déplacer dans une terre autochtone, la défricher et, selon la formule de John Smith, y créer des villages anglais.
1: Donc une transplantation finalement de l'Angleterre à l'extérieur de l'Angleterre.
0: Bien sûr, et au cours de la Révolution, ce discours devient de plus en plus civilisationnel, c'est-à-dire on entend apporter la civilisation dans des territoires sauvages.
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1: Vous écoutez Les Voix de l'Histoire et je suis en compagnie d'Agnès Delahaye pour analyser les commémorations à venir de 1776 aux États-Unis dans leur profondeur de champ historique. Alors Agnès Delahaye, vous abordez l'indépendance comme la liberté, je vous cite, de dominer. Donc une formulation qui provoque forcément un malaise en soulignant un peu ce qu'on disait à l'instant. La liberté dont il est question ne concerne qu'une partie de la population blanche, la population d'origine européenne, la population settler, comme vous avez utilisé ce terme. Mais vous allez même plus loin. Les populations non blanches ne sont pas implicitement oubliées du processus de l'indépendance. C'est ce qu'on a longtemps dit, c'est le terme qui est consacré et qu'on retrouve beaucoup dans les programmes scolaires, les oubliés de la Révolution. Selon vous, elles en sont explicitement exclues. La liberté dont il est question est à leur dépens et perpétue un système colonial. Comment est-ce que vous en arrivez à cette conclusion ?
0: J'arrive à cette conclusion après pas mal d'années de travail et de lecture des sources des settlers britanniques dans les zones de frontières des États-Unis, enfin des futurs États-Unis, où le discours dont on parlait tout à l'heure, qui consiste à penser que les autochtones sont condamnés à la disparition, en fait, il est extrêmement ancien. On trouve des traces de cette vision de supériorité de la race blanche, de la civilisation d'abord, mais de la civilisation européenne sur les mœurs autochtones, dès les débuts de la colonisation, et cette supériorité imaginée est aussi ce qui sous-tend l'argument du droit de conquête. C'est-à-dire que les colons avancent vers l'Ouest en toute légitimité. Ils sont persuadés d'être les bénéficiaires du processus et d'avoir droit à ces terres. Seulement, ils ne peuvent pas les cultiver seuls. D'abord, les hommes blancs qui sont au centre de la déclaration d'indépendance travaillent leurs terres avec leurs épouses, avec leurs enfants, avec un certain nombre d'engagés, hein, on dit servants, serviteurs en anglais, mais aussi des esclaves.
1: Est-ce que vous pouvez clarifier ce que sont les engagés, peut-être, Agnès Delay ?
0: Alors, les engagés, ce sont des hommes et des femmes qui arrivent en Amérique ou qui naissent en Amérique et qui... dans l'échelle sociale, ne sont pas fils de propriétaires et donc doivent travailler de l'âge d'environ 11 ans jusqu'à leur majorité à 21 ans au service d'autres maîtres dans le travail agricole, mais dans les ateliers. Il y a aussi des marins qui sont engagés. Donc c'est un statut particulier dans la société très hiérarchisée de ces colonies qui définit une condition de subalterne.
1: D'accord.
0: Les serviteurs n'ont pas de droit politique, ils sont soumis à l'autorité et à la volonté de leur maître pour la durée de leur contrat. Notre collègue Élodie Perrol-Kléber a estimé qu'environ 15% d'entre eux seulement atteignaient le statut de propriétaire à la fin de leur contrat. Donc l'immense majorité d'entre eux restent dans une position subalterne très longtemps et ils vont être ceux qui vont s'engager dans la colonisation, c'est-à-dire aller chercher vers l'Ouest, par leur travail autonome et individuel, cet accès sacré à la propriété.
1: Et donc ce ne sont pas les seuls qui sont mis au service des propriétaires finalement ?
0: Bien sûr que non, les enfants sont au service des propriétaires, les esclaves aussi. Mmh. Hein, il y a des esclaves, alors dans des proportions très différentes, mais il y a des personnes en esclavage dans toutes ces colonies qui sont bien distinguées et par leur couleur de peau et dont le statut est servile à vie. C'est-à-dire que cette domination dont je parle est une domination qui sert un projet économique. Donc pour moi, la liberté de dominer, elle, vous avez raison, c'est un peu provocateur, ça met mal à l'aise, mais c'est en fait une réalité, c'est une façon de décrire une société coloniale très hiérarchisée, au sommet de laquelle se trouve le householder, le pater familias, c'est-à-dire le maître, l'homme libre, détenteur de terre, qui a la responsabilité de protection, mais aussi de discipline. De tous ses subalternes, sa femme, ses enfants, ses engagés et ses esclaves.
1: Alors vous parlez du pater familias et on va y revenir, mais en fait on voit aussi ces hiérarchies qui se sont structurées depuis les débuts de la colonisation finalement en Amérique du Nord. Et donc vous parliez de pater familias, donc de père de famille, d'époux, ce qui invite aussi à penser la place des femmes et du genre dans la Révolution, parce que vous y consacrez aussi un passage important. En quoi restaurer la place des femmes dans la Révolution permet-il de relire la Déclaration d'indépendance à nouveau frais ? Parce qu'on sait qu'elles sont exclues, qu'elles n'obtiennent pas le droit de vote. D'une certaine manière, on aurait envie de vous dire que c'est un petit peu logique, dans la mesure où elles ne sont que des mères de famille. Est-ce que c'est un projet de société plus profond, finalement ?
0: Alors, projet de société, je ne sais pas. Mesurer l'intention derrière la domination est toujours difficile. Mais la réalité est tout de même que les femmes sont essentielles au projet de peuplement pour leur capacité, leur capital reproductif. Je pense que dans cette perspective expansionniste, qui est le projet qui sous-tend l'indépendance, il y a l'importance du capital reproductif des femmes et du travail aussi qu'elles fournissent. Même si les discours nous montrent une société qui serait dominée par des hommes entièrement libres, ils sont en fait eux-mêmes dépendants du travail de leurs épouses et des enfants qu'ils vont pouvoir produire et qui vont ajouter à leur force de travail et donc à leur capital. Donc la première raison, je pense, derrière cette domination des femmes est une raison également économique et expansionniste. L'histoire sociale et l'histoire continentale a révélé l'agentivité des femmes, en particulier dans les zones de frontières, des femmes autochtones, mais aussi de toutes les femmes racisées d'ailleurs, et elle révèle des courants. D'abord, elle montre que les femmes ont entièrement conscience de la liberté et de l'égalité que la Déclaration d'indépendance promet. Mais en réalité, les révolutionnaires n'ont aucune intention de donner à ces femmes de partager ces libertés et cette égalité avec les femmes. On peut citer pour preuve l'échange célébrissime entre John Adams et sa femme Abigail Adams. Et John Adams est en voyage vers Philadelphie pour aller signer la déclaration d'indépendance et sa femme lui demande de ne pas oublier les femmes et de faire en sorte d'atténuer un peu la tyrannie du mari sur le corps et l'existence des épouses. Et John Adams de répondre qu'elle est bien impertinente de lui poser la question, mais qu'en plus il est hors de question, ils savent très bien le risque qu'il prendrait à céder quelque pouvoir que ce soit aux femmes, ceci détruirait leur système masculin. Donc il dit clairement, il répond à sa femme, nous avons conscience que nos systèmes masculins sont le pilier de la société. Imaginez ce qui adviendrait si on donnait quelques formes de liberté aux femmes, les engagés se rébelleraient, les esclaves aussi, et déjà qu'on doit subir l'agitation des autochtones sur la frontière. Hors de question de céder à ces femmes une once de liberté.
1: Effectivement, on voit là à l'œuvre aussi une réflexion sur ce qui fait l'ordre social, sur ce qui structure l'ordre social, et un ordre social, là encore, qui est hérité de la période précédente et qui permet de voir la continuité avec la période coloniale. Et donc ce qui permet de voir que ce 4 juillet 1776 est à inscrire dans une période de tumulte politique à l'égard de l'Angleterre, mais n'est pas complètement finalement une rupture avec la période qui précède.
0: Absolument. Prêche plutôt pour la continuité, la longue durée.
1: Voilà, c'est un petit peu cela. Et donc justement, puisqu'on parle de longue durée, cette date du 4 juillet est désormais la fête nationale des États-Unis, le Independence Day. Comment s'est-elle imposée comme lieu de mémoire nationale, alors même qu'une conscience nationale unifiée a peiné à exister? Déjà, on le rappelle, l'indépendance des États-Unis, donc c'est l'indépendance de 13 colonies qui deviennent ensuite 13 républiques, qui forment une confédération avant de former une république fédérale. Mais au sein même de cette république fédérale, vous avez évoqué, il y a des États qui ont beaucoup d'esclaves, il y en a qui en ont moins, il y en a qui affranchissent progressivement leurs esclaves, ce qui nous conduit inévitablement à la guerre de sécession. Alors pas inévitablement, mais ça y conduit en tout cas. Et donc comment est-ce qu'on a une conscience nationale dans un pays qui est aussi divisé dès le départ? Comment est-ce que ça s'impose?
0: Difficilement. Ça s'impose très difficilement. L'appartenance politique des Américains est surtout locale et régionale, avec des différences culturelles très fortes entre le Nord, le Sud, mais également l'Ouest. L'histoire de la Déclaration est presque une contre-histoire, c'est-à-dire qu'immédiatement après, ou même pendant la guerre, on célèbre le 4 juillet pour motiver la population à soutenir l'effort de guerre. Dans la Jeune République, et c'est à ce moment-là que la mémoire nationale va se construire, on révère surtout les héros militaires, avec George Washington, bien sûr, en tête. Donc c'est une mémoire d'abord militaire qui s'impose. Et puis, avec l'émergence des partis dans les années 1790, la déclaration d'indépendance se retrouve plus du côté des antifédéralistes, c'est-à-dire des Américains, principalement sudistes, qui défendent le droit des États contre l'État fédéral, parce qu'ils pressentent bien évidemment que l'esclavage est menacé, puisque les voix abolitionnistes émergent dès la Révolution. Donc c'est d'abord surtout le texte dans les discours sudistes jusqu'à ceux des confédérés. Mais lors de son discours de Gettysburg, Lincoln invoque le préambule de la Déclaration d'indépendance et lance la nation dans un programme d'égalité. Donc, l'Amérique blanche devra céder la place à une Amérique diversifiée et les personnes de couleur doivent pouvoir accéder aux droits fondamentaux garantis par la Constitution. À partir de ce moment-là, les sudistes se détournent complètement de la Déclaration d'indépendance, qui perd de son importance jusqu'à l'anniversaire de 1876, où on la retrouve dans un tiroir du secrétariat d'État. On retrouve le texte originel et on fait rentrer ce texte dans les archives nationales à ce moment-là. Donc cette mémoire est contestée, mais elle est utilisée à chaque fois qu'il faut proposer à la nation un programme politique ou idéologique qui va l'orienter. Donc effectivement, l'appartenance nationale est problématique dans toute l'histoire américaine, et la déclaration d'indépendance, texte oublié, négligé, mis en scène de manière presque grotesque par Donald Trump, qui en a affiché une copie sous derrière un rideau rouge dans son bureau, et n'a à ce sujet donné qu'une seule interview. Et lors de cette interview, on se rend bien compte qui n'a aucune connaissance du texte et qui ne comprend pas tellement les enjeux. Donc la déclaration d'indépendance est plus symbolique pendant très longtemps que un texte, le support d'un projet politique. D'ailleurs, elle ne contient aucun projet politique.
1: C'est vraiment ça qui est intéressant, c'est son absence de projet politique qui la rend finalement assez ubique, puisqu'elle a été mobilisée de part et d'autre, donc pour devenir ensuite un outil de reconstruction, donc en 1876, et maintenant peut-être potentiellement un outil de division, on n'espère pas en tout cas. Pour finir justement cet entretien, Agnès Delahaye, dans les États-Unis du deuxième mandat de Donald Trump, on l'a vu, les commémorations à venir vont être lourdes de sens, voire de polysémie. Et on retrouve un petit peu ce que vous disiez sur les usages faits du 4 juillet. Dans l'économie xénophobe, raciste aussi et expansionniste de cette présidence, pourquoi est-il crucial de savoir justement décoder ces discours tenus sur des événements vieux de 250 ans ?
0: Parce qu'il faut pouvoir comprendre le projet d'effacement entrepris par l'administration Trump, qui veut effacer les acquis sociaux conquis par les minorités qui étaient exclues de la déclaration d'indépendance depuis, hein, je l'ai dit, l'abolitionnisme dès la Révolution, la pensée, les droits des femmes aussi, les premières idées sur l'égalité des femmes qui circulent à cette période, et qui sont, donc la déclaration d'indépendance dans l'histoire, elle est mobilisée justement par ces minorités. Et ce qu'on mobilise, ce n'est pas le gros centre du texte, c'est-à-dire les griefs politiques que les révolutionnaires adressaient aux droits, c'est le préambule. Et le préambule reste absolument magnifique, hein, déclarant l'égalité de droit, l'égalité naturelle et de droit des hommes. Donc toute l'histoire sociale, politique de l'Amérique moderne et contemporaine, c'est rendre réel, donner corps à cette promesse d'égalité. Or c'est contre ces efforts-là qui ont porté leurs fruits. Puisque la condition des femmes, les droits des minorités ont été conquis dans les années 60 et depuis. Et c'est contre ces acquis-là que Donald Trump part en guerre. Je pense qu'il est aussi essentiel. Alors, Donald Trump veut faire silence sur les acquis sociaux des minorités, sur la présence autochtone, les droits des subalternes, etc. Mais. Et je pense qu'il est important pour nous de penser à son électorat également autrement qu'avec un peu de condescendance. Oh, ils sont tellement ignorants, les électeurs de Trump. Je pense que revenir à cette histoire ancienne, qui a été bien sûr mythifiée, mais qui sous-tend le projet de développement américain, nous permet un petit peu d'ancrer cette pensée trumpiste dans autre chose que des jugements qui porteraient sur l'ignorance ou la bêtise de son électorat. Je pense que c'est important de s'interroger sur la légitimité que les arguments de Trump présentent aux yeux de son électorat.
1: Oui, d'une certaine manière, il perpétue un discours de domination qui est finalement lui-même aussi assez ancien et situé.
0: Tout à fait.
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1: Merci Agnès Delahaye pour cette mise en perspective nécessaire des commémorations à venir en 2026 aux États-Unis, mais aussi à ses ramifications coloniales et globales.
0: Je vous en prie.
1: Alors pour nos auditeurs et nos auditrices qui souhaiteraient en apprendre plus sur ce qu'on appelle la jeune Amérique, comme on le dit souvent dans le monde universitaire, je renvoie aux ouvrages de notre invité, donc Aventurier, Pèlerin, Puritain, les mythes fondateurs de l'Amérique chez Passé Composé en 2024, et À qui appartient le 4 juillet, l'indépendance américaine et sa mémoire chez Jean-Claude Lattès, paru en février 2026. Merci chères auditrices et auditeurs de votre attention. Nous vous quittons en musique. Culture états-unienne mondialisée oblige avec James Brown, qui célèbre un rêve américain dont on peut légitimement questionner le sens après vous avoir lu et entendu. À très bientôt pour une nouvelle émission. Excellente journée à toutes et à tous.
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1: La Caraïbe abrite l'une des biodiversités les plus riches et les plus fragiles au monde, mais cette richesse est aujourd'hui menacée par des espèces exotiques envahissantes qui colonisent silencieusement les îles. C'est précisément pour lutter contre ce phénomène qu'a été lancé le projet Merci, un projet financé par les fonds européens dans le cadre du programme Interreg Caraïbes. Pour en parler, nous recevons Christopher Cambron, docteur en écologie, chercheur et coordinateur scientifique au sein de l'ONG Caribea Initiative, où il pilote plusieurs projets sur les espèces animales à travers les îles de la Caraïbe. Christopher Cambron, bonjour et merci d'être avec nous sur E-Radio. Alors pour commencer, est-ce que vous pouvez nous expliquer comment est né le projet Merci, de quelle envie, de quel constat c'est parti ?
2: Oui, le projet Merci, qui est l'acronyme de maîtrise des espèces de reptiles exotiques dans la Caraïbe insulaire, est né du constat que la Caraïbe possède une biodiversité exceptionnelle. Cependant, cette biodiversité elle est menacée par différentes menaces, dont les espèces exotiques envahissantes. Il y a des espèces remarquables, entre guillemets, pour lesquels il y a quand même un certain intérêt de recherche, en tout cas, ou de gestion sur ces espèces. Mais les reptiles, justement, font un peu bande à part pour différentes raisons. La première, c'est que déjà les reptiles, n'ont pas forcément beaucoup de fans. Ce ne sont pas des espèces qui sont très appréciées par la population locale. Donc les gens, ils y prêtent moins attention. Mais aussi, la plupart des espèces ont quand même des mœurs plutôt discrètes. Et donc, elles n'attirent pas l'attention du public par leur comportement ou autre. Quand elles sont introduites, finalement, elles sont relativement tranquilles, mis à part s'il y a des prédateurs, des maladies, etc. Mais pour la plupart, ce n'est pas le cas. Et donc, elles y prospèrent et s'y développent en ayant un impact sur la biodiversité.
1: Concrètement, quelles espèces vous avez étudiées ?
2: Donc, les espèces qui ont été ciblées par le projet, c'est les tortues aquatiques exotiques envahissantes, du coup. Donc, il regroupe la tortue de Floride, donc c'est une espèce qui est très connue et largement répandue et qui a envahi quasiment tous les continents, si ce n'est pas tous. Et la tortue de Porto Rico, donc, qui est finalement une espèce endémique de la Caraïbe, mais qui a été introduite sur d'autres îles de la Caraïbe, hors Porto Rico. Ensuite, il y a le gecko toqué, qui est une espèce asiatique, un gros lézard. Et donc c'est une grosse espèce qui est très appréciée aussi par les herpétophiles, les personnes qui aiment bien avoir des reptiles chez eux, etc. Mais qui a été introduite notamment en Martinique autour des années 1920-1950.
1: Vous êtes aussi intéressé à plusieurs types de lézards.
2: Il y a le gecodin qui est aussi une espèce asiatique qui a été introduite pour quasiment les mêmes raisons que le gecko toqué, parce qu'elle est très fortement appréciée, très répandue dans le milieu herpétophile. Mais elle a été introduite en Guadeloupe et sur d'autres îles de la Caraïbe. La particularité de cette espèce, c'est qu'elle est parthénogénétique. Ça veut dire que, en gros, les individus d'une population n'ont pas besoin de mâles pour se reproduire, parce que les femelles pondent des œufs non fécondés qui ne sont faits que des clones d'eux-mêmes. Ensuite, il y a l'iguane commun. Donc, l'iguane commun, c'est quelque chose qui est assez bien étudié, notamment dans la Caraïbe. Donc, il y a eu un petit focus là-dessus dans le projet. Ensuite, différentes espèces d'anoles. Ce sont des petits lézards tropicaux qu'on retrouve sur différentes îles. En fait, il y a différentes espèces pour différentes îles de la Caraïbe. Mais certaines espèces de certaines îles ont été introduites sur d'autres îles et donc, du coup, rentrent en compétition avec les espèces natives des îles dans lesquelles elles ont été introduites.
1: Qu'est-ce que ce projet vous a permis de mettre en évidence en matière d'impact sur la biodiversité ?
2: Les principaux résultats, c'est que déjà pour le gecodin, c'est qu'en 4 ans, la population elle a doublé. Donc cette étude a été menée dans un hôtel en Guadeloupe. Donc une première étude avait été menée en 2018 par des collègues cubains. Et donc nous, 4 ans après, nous sommes retournés sur le même site, nous avons fait le même protocole, et donc on a remarqué une augmentation x2 de la densité de population sur l'île, ce qui est très important. Et donc maintenant, cette espèce sur l'île, on la retrouve quasiment partout en Grande-Terre, qui est la partie est de la Guadeloupe, et sur la partie est de l'île de Basse-Terre. On a fait aussi des études comportementales sur ces espèces, notamment en lien à la différence comportementale entre des zones où l'espèce native de la Dominique se retrouve sur les mêmes sites qu'une espèce introduite, et voir s'il y avait un changement comportemental justement de cette espèce native face à cette espèce introduite.
1: Mais alors, dans le cadre de ce projet, pourquoi avoir décidé de solliciter un financement européen via Interreg ?
2: Ce soutien européen, bon, déjà, c'est une source de financement qui est assez conséquente. Savoir que dans la région Caraïbes, lorsqu'on travaille à une échelle régionale, bah, il y a tous les frais de déplacement qui ne sont pas négligeables et qui font tout de suite gonfler le budget d'un projet.
1: Au-delà de l'aspect financier, est-ce qu'il y a d'autres avantages à faire appel à l'Europe ?
2: L'intérêt de passer via Interreg Caraïbes, c'est la dimension justement coopération régionale qui est fortement souhaitée dans ce type de projet. Et donc, d'ailleurs, dans ce projet, on a développé de nombreux partenariats. Donc, déjà, au sein de la France, quand je parle de la France, c'est France hexagonale et des Antilles françaises, avec l'Office français de la biodiversité, le Muséum national d'histoire naturelle et l'Université des Antilles. Ensuite, on a développé aussi des partenariats avec Sainte-Lucie, à travers la direction des ressources forestières et foncières du ministère de l'Agriculture, de la Pêche et de l'Aménagement du territoire, des ressources naturelles et des coopérations. À la Dominique, avec la division des forêts de la faune sauvage et des parcs, qui est une division rattachée au ministère de l'Environnement. Et à Saint-Vincent et les Grenadines, à travers la direction des forêts, ministère de l'Agriculture, des forêts et de la Pêche.
1: Et les espèces, elles aussi, elles traversent les frontières.
2: Oui, tout à fait. Il faut savoir que les îles ne sont pas isolées. Donc là, on parle de reptiles. Donc il y a peu de reptiles qui sont capables d'eux-mêmes de changer d'île. Mais pour les reptiles, il y a aussi les échanges commerciaux qui peuvent exister entre les différentes îles. Ou tout simplement à travers le tourisme, à savoir que par exemple en Martinique, le GECO a été détecté une première fois en 2020, ensuite une deuxième fois en 2022 et en 2025, et ces détections ont toujours eu lieu à côté de ports de plaisance, ce qui suggère que cette espèce est un passager clandestin entre guillemets de nos plaisanciers dans la Caraïbe.
1: Quelle solution avez-vous identifiée?

0: le manque de formation des agents qui travaillent au point d'entrée des îles de la Caraïbe.
1: Et je pense que c'est quelque chose de très important. Avant tout, il faut éviter toute nouvelle introduction d'espèces. Mais pour ça, il faut être formé à pouvoir détecter ces espèces et avoir l'œil. Et donc, la détection précoce est le meilleur moyen pour éviter l'invasion.
0: Le projet s'est donc terminé à la fin de l'année 2023. Qu'est-ce qui en reste aujourd'hui, presque 3 ans plus tard?
1: Ce qui reste, ce sont les étudiants formés qui ont acquis une expertise dans la gestion des espèces exotiques envahissantes ou dans l'étude de ces espèces. Certains ont poursuivi en thèse sur la même thématique. D'autres ont eu des postes clés sur leurs îles, notamment à la Dominique. Et donc tout ça, ça contribue justement à construire un fort réseau entre les différentes personnes qui ont travaillé au sein du projet MERCI.
0: Et ce réseau, il sert à quoi aujourd'hui concrètement?
1: Les collaborations au sein du projet MERCI ont aussi permis de développer d'autres projets avec les îles voisines. À l'heure actuelle, nous avons un projet avec nos partenaires de Dominicais sur l'Amazone impériale, qui est une espèce endémique de l'île, qui est l'espèce emblématique et porte-drapeau de l'île. C'est l'espèce que l'on voit sur le drapeau de la Dominique, mais qui est en danger critique d'extinction.
0: Christopher Cambronne, je rappelle que vous êtes docteur en écologie, chercheur et coordinateur scientifique au sein de l'ONG Caribéa Initiative. Merci d'avoir pris le temps de répondre à mes questions. À noter que le projet MERCI a d'ailleurs été récompensé du premier prix dans la catégorie coopération interrégionale du concours Les Étoiles de l'Europe en 2025 en Guadeloupe. Un concours qui vise à reconnaître les projets financés par des fonds européens ayant démontré un impact concret sur le territoire.
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1: Il est 18h et le vernissage commence au Carlo de l'Art au Mieux. L'exposition met en avant deux facettes du photographe Antoine Poupel. D'un côté, ses clichés de jardin pris au Japon, accrochés sur les rideaux qui servent habituellement à séparer la scène du public. Et de l'autre, les images de chevaux du théâtre équestre Zingaro, placés en cercle comme dans un manège. Une mise en scène qui plaît beaucoup à Paul, 14 ans.
2: Je trouvais que l'exposition est très belle. Il y a un bel accueil et un bel environnement. J'aime bien les photos des chevaux parce que j'adore les chevaux aussi. J'adore la photo. J'ai même peut-être envisagé d'être photographe plus tard.
1: Paul est venu de Toulouse pour rendre visite à sa grand-mère ce jour-là. Cette Romévienne est ravie que ce lieu est ouvert dans le village.
3: Ah ouais, de toute façon, c'est un lieu maintenant qui est extraordinaire parce que moi, je l'ai connu avant. Et il était en piteux état et ils ont réussi à faire quelque chose de magique. Et tout le monde le dit et tout le monde l'apprécie énormément. Et c'est un plus pour l'Art au Mieux parce qu'ils vont pouvoir faire des spectacles, il y a de tout. Ils ont réussi à faire avec ces tentures verticales. Ils ont donné une ampleur à ce lieu et ils ont une mise en valeur des réalisations, c'est formidable. Ce que je disais, même Paris, des fois, il n'y a pas de choses aussi belles.
1: Créer un espace culturel pour amener les gens à se rencontrer, c'était précisément le souhait de Laurent Solignac, co-directeur de la structure.
4: Et l'enjeu réel, il est à cet endroit-là. C'est de permettre à des publics qui n'ont pas été pris en compte dans la proposition de la diffusion culturelle, de la diffusion artistique, et qui, au travers de cette action, cette activité artistique, va permettre de développer des échanges. On a un très très bel exemple sur un spectacle qu'on a accueilli qui s'appelait Larzac, qui parle de ces agriculteurs qui se sont installés sur le plateau du Larzac et qui ont développé tout un modèle un peu alternatif. Et ce qui était super beau, c'était de voir que au moment où on a proposé ce spectacle-là, plein de gens d'horizons complètement différents soient venus. Ça les a, pour certains, choqués, pour d'autres, énervés, pour d'autres, réjouis, pour d'autres, voilà. Mais le lendemain ou 10 jours après, c'est revenu discuter au café de ce spectacle et en fait en disant « Ah oui, mais c'est intéressant, en fait ça pose des problématiques que nous aussi on se pose ». Et donc là on se rend compte que la place du spectacle vivant est essentielle dans le retour du dialogue et dans le retour des échanges en fait et des temps de partage qu'on peut avoir sur un territoire donné.
1: Cette salle a notamment vu le jour grâce à l'Europe. Avec 145 829 euros issus du FEDER, l'Union européenne a financé 48% du lieu.
4: Je crois que les fonds FEDER ont regardé la globalité du projet. Parce que si on prend la salle de spectacle toute seule, ça n'a pas beaucoup d'intérêt. Et je ne vois pas l'intérêt de l'Europe d'aller financer juste un équipement. Enfin, des salles des fêtes, il y en a dans tous les villages. Donc je crois que c'était là où le projet était intéressant et il a été accompagné par l'Europe et par les fonds FEDER. C'est parce qu'à un moment donné, il s'inscrivait justement dans un projet global et où finalement l'investissement public, enfin des fonds publics, était pas uniquement pour fabriquer une coquille vide, mais pour fabriquer un bâtiment, pour rénover un bâtiment qui participe à la vie d'un village. Je crois que ça a été assez intéressant.
1: Pour Ingrid Rivet, co-directrice du projet, ces financements européens ont permis d'investir dans du matériel de qualité.
5: Les aides du FEDER, elles nous ont permis, je pense, d'améliorer considérablement la proposition qu'on peut faire au public aujourd'hui en termes de... C'est une subvention d'investissement, donc en termes d'équipement de la salle. On a été accompagnés sur le financement, par exemple, de nos gradins. On a pu prendre des gradins qui sont facilement modulables, qui sont parfaitement adaptés à nos besoins. On a un vrai matériel technique de professionnels, comme dans les grandes salles, mais en beaucoup plus petit. L'aide FEDER, elle nous a permis de proposer à notre public, à nos spectateurs, ce qui se fait de mieux à notre tout petit niveau rural, quoi.
1: L'ancienne église rénovée de 150 mètres carrés et ouverte sur la rue peut accueillir 100 places assises et jusqu'à 290 personnes debout. Un espace dans lequel Antoine Poupel se réjouit d'être exposé.
6: J'avais laissé carte blanche pour l'accrochage. Ils m'ont vraiment très bien surpris sur la qualité de l'accrochage qui met bien en valeur les deux séries. C'est un petit village, mais en même temps, c'est un village où justement, grâce à ces lieux, qui sont des tiers-lieux, ça permet aux gens de se réunir, de communiquer. Voilà. Donc la culture, c'est important.
1: L'exposition reste ouverte et gratuite tout l'été pour les habitants comme pour les touristes.
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3: Décrire un petit peu l'endroit dans lequel on est, Gwenaëlle, à quoi ça ressemble ici? On est dans un grand hangar.
4: C'est un ancien atelier de réparation de poids lourds, hein, parce qu'on est sur un site qui était un site logistique. Et c'est particulièrement bien adapté pour nous, parce qu'il y a ces fosses qui permettaient d'aller en dessous des camions, et qu'on utilise, nous, pour mettre des bacs d'eau, ce qui fait qu'à au moindre problème sur une batterie, eh ben, on appuie sur un bouton, le plateau se baisse, et la batterie tombe dans l'eau, elle est immergée. Et c'est comme ça qu'on maximise la gestion de la sécurité.
3: Alors on voit des bacs d'eau qui sont juste au-dessous des ateliers.
4: C'est ça.
5: C'est juste absurde ce qu'on fait depuis un certain nombre d'années sur les batteries. On n'aura pas de transition énergétique sans batterie parce que l'électrification en a besoin. Les enjeux tant environnementaux que sociaux avec, vous savez, les enfants qui travaillent dans les mines de cobalt en Afrique. Quand on extrait du lithium, par exemple, ça fait des pollutions complètement dingues. On est dans une situation de dépendance vis-à-vis des pays asiatiques et notamment de la Chine pour les batteries. Compte tenu de ce qu'on projette en termes de quantité de batteries dont on aura besoin d'ici 2030, 2040, 2050, la question de la ressource minière, elle est vraiment importante. Et malgré ça, on se trouve dans la situation où on jette des batteries qui sont encore bonnes.
3: Alors ici, on est dans la zone de quarantaine avec tout un tas de batteries. Est-ce que vous pourriez décrire ces batteries, à quoi elles ressemblent une fois qu'on a désossé la coque de ces batteries?
5: Il faut imaginer des grosses piles, un peu plus grosses que les piles LR06 qu'on a l'habitude d'avoir. Elles sont juste mises les unes à côté des autres et vous avez un espèce de circuit électrique qui est fait avec une feuille de nickel. Vous avez dans une batterie de vélo ou de trottinette une cinquantaine de cellules qui sont encapsulées avec une carte électronique qui permet de s'assurer que quand il y a trop d'élévation de la température, ça coupe. Enfin, pour gérer la sécurité de la batterie. Donc vous avez des cellules qui sont d'une super qualité parce qu'on leur demande de faire bouger très vite pendant très longtemps un véhicule. Et donc toutes ces cellules-là, quand elles arrivent soi-disant en fin de vie et qu'on les jette, il suffirait qu'on leur dise on va te donner une retraite tranquille à côté d'un petit panneau solaire où tu vas te charger doucement, tu vas te décharger doucement. Cette retraite pépère, elle peut encore durer une dizaine d'années. C'est des éléments qui sont très normés en termes de format, ce qui fait qu'il suffit d'ouvrir ces batteries de vélo de trottinette, d'isoler chacune des cellules. Il faut les tester évidemment individuellement pour savoir si elles sont encore valables. Et après, on peut jouer au Lego et recomposer des batteries avec ces éléments-là. Pas la peine d'acheter des cellules neuves en Chine, on peut utiliser celles de nos véhicules. Une fois qu'on a les cellules, on passe dans cette Algeco avec ces deux grosses machines qui servent à quoi? Celle-là, elle sert à enlever la gaine plastique qui entoure chacune des cellules. Et celle-là sert à en remettre une neuve. C'est essentiellement parce que cette gaine plastique, c'est elle qui fait l'isolation entre les deux pôles de la cellule, le plus et le moins. Et que, des fois, quand elles arrivent, elles sont abîmées.
3: Une fois que vous avez désossé ces batteries, que vous avez traité les cellules, quels sont le type de seconde vie que vous proposez?
5: Alors c'est essentiellement sur les besoins qu'on appelle stationnaires, c'est-à-dire des batteries qui ne bougent pas. L'exemple typique, c'est un capteur de qualité de l'air. Ces capteurs, historiquement, il fallait qu'ils se branchent au secteur pour pouvoir fonctionner. Et le besoin, c'est qu'ils puissent être mis en autonomie. Et donc là, on a vraiment le type d'usage où vous êtes à côté d'un petit panneau solaire, ça se charge doucement, ça se décharge doucement. Donc le vieillissement des cellules est bien moindre que quand elles étaient sur un vélo. Et donc ça peut durer très longtemps. L'autre grand type d'usage, par exemple, c'est les batteries de secours, ce que vous avez au bord des autoroutes, des voies de chemin de fer. Typiquement pour ça, c'est pas du tout la peine d'acheter du neuf en Chine. Les batteries, il y en a partout. Donc l'enjeu pour nous, c'est plutôt de sélectionner les gens qui seront les plus à même, les plus intéressés par des batteries circulaires made in France. Il y a beaucoup de nos utilisations qui sont liées à l'espace public, par exemple de l'éclairage urbain autonome, des parcs et jardins, de la signalétique urbaine, attention les enfants traversent, les petits panneaux. Donc on cible les collectivités locales et les grands groupes qui sont les clients des collectivités locales pour la gestion de l'espace public. Et donc ça, c'est une cible qui nous intéresse. m'intéresse particulièrement parce qu'on sait qu'ils sont sensibles à la question de la circularité du Made in France. Et puis parce qu'ils ne gèrent pas juste une batterie, ils gèrent des parcs entiers de batteries.
3: Donc, là,
5: donc on rentre dans un Algeco. Alors du coup, on est dans des Algeco qui sont à l'intérieur de l'entrepôt. Alors pourquoi ? Parce que typiquement sur une selle comme celle-là, on a besoin d'avoir pas trop de poussière. Et on a besoin de maîtriser la température. Parce que, parce que quand on fait les tests, par exemple d'autodécharge, est-ce qu'une cellule se décharge tout seul ? Il faut que les conditions des tests soient un peu maîtrisées pour qu'on puisse tirer des conclusions.
3: Donc là, ce qu'on voit ici, c'est toutes les cellules qui sont passées entre vos mains, qui sont maintenant estampillées Relion, et qui vont pouvoir continuer leur vie dans de nouvelles batteries.
5: C'est ça.
3: Est-ce que vous avez vocation aussi à vous adresser aux particuliers ?
5: Alors oui, on a vocation à nous adresser aux particuliers. Si vous achetez un chargeur de téléphone externe, une batterie externe, un power bank, vous allez vous retrouver avec trois piles qui sont dans un emballage. Et en général, les piles qu'ils mettent dedans sont bien moins bonnes que celles qu'on récupère, les cellules qu'on récupère dans une batterie de vélo. On a tout un tas d'objets un peu grand public pour lesquels, là aussi, on peut refaire du Made in France, on peut recréer de l'emploi ici, tout en ne dépendant pas des cellules et des batteries chinoises. Des lampes torches, des lampes frontales, tous ces équipements qui sont pour des activités outdoor. On a une marque qui s'appelle Super Husky qui permet de proposer ça au grand public.
3: J'imagine qu'il y a un gros enjeu de sensibilisation du public sur toutes ces questions-là.
5: Absolument, parce que c'est nouveau, et c'est vrai que le réflexe, on le comprend tout à fait, hein, c'est de se dire, mais est-ce qu'une batterie de seconde vie, elle va être fiable ? Combien de temps ça va durer ? Pourquoi est-ce que je m'embêterais plutôt que d'acheter du neuf ? En fait, si on fait ça bien, un, on améliore la sécurité de la filière batterie, et deux, on fait en sorte que la fiabilité soit meilleure. Avec la seconde vie, si on le fait intelligemment, on peut être moins cher et meilleur que le neuf.
3: Donc dans ce grand entrepôt, il y a deux Algeco qui vous servent aussi d'espace de travail. À terme, combien de personnes pourront travailler ici ?
5: Tout le site est dimensionné pour que, au total, il puisse y avoir une trentaine de personnes. À terme, on est censé être capable de traiter 4000 batteries par mois ici, hein, ce qui fait un volume assez important. L'Europe est un petit peu en avance sur d'autres continents. On a effectivement depuis l'été 2023 un règlement européen sur les batteries. Ils essayent vraiment de pousser la circularité des batteries, la traçabilité. Il y a une notion de passeport batterie par exemple. Il faut qu'on sache exactement ce qui s'est passé sur la vie d'une batterie pour être capable de mieux la réparer, de mieux savoir. Voilà. C'est assez structurant et c'est ce qui a fait que dans la mise en application en France, on a eu à l'été du coup 2025, l'été dernier, des éco-organismes qui ont été agréés pour les filières batteries, il y en a trois. Et dans leur cahier des charges, dans leurs obligations, il n'y a pas simplement faire du recyclage, il y a aussi une part de donner une seconde vie aux batteries, donc un pourcentage des réemplois qu'ils doivent organiser et structurer. Et ça, pour le coup, ça nous donne vraiment un cadre un peu sécurisé dans lequel on peut jouer.
3: Comment est-ce que vous faites pour vous approvisionner de toutes ces batteries en fin de vie ?
5: On fait partie, on est un des maillons de la chaîne de traitement des déchets électriques et électroniques. Donc les trois éco-organismes qui ont été labellisés pour traiter les batteries, Battery Box, Écosystème et Recycler mon véhicule. Donc c'est des gens qui ont des adhérents. Les adhérents, c'est les fabricants, les metteurs en marché, qui payent leur éco-contribution, la fameuse éco-taxe, hein, c'est les quelques centimes qu'on voit souvent sur les étiquettes. Et avec cet argent qu'ils récupèrent, leur mission, c'est d'organiser à la fois la logistique et le traitement des déchets en fin de vie.
3: Et l'idée, c'est aussi de prendre un temps d'avance vis-à-vis des batteries électriques des voitures qui seront aussi un autre enjeu pour demain.
5: Tout ce qu'on est en train d'apprendre sur comment on fabrique une batterie de seconde vie, eh ben, ce sera très utile quand arrivera le tsunami aussi des batteries de voiture. Hein, parce que ça, on sait que ça va nous arriver. Aujourd'hui, il n'y a pas tant de gisements que ça de batteries de voiture qui arrivent en fin de vie parce que ben, elles sont encore dans les voitures, elles sont encore sous garantie d'ailleurs, les batteries. Mais on sait que dans quelques années, ça va arriver. Et on sait qu'en parallèle, il y a beaucoup de besoins de batteries plus grosses. Et là, on parle de quoi ? De l'autoconsommation photovoltaïque. Et là, c'est pareil. N'achetons pas en Chine du neuf alors qu'on peut utiliser les cellules des batteries de voiture. Donc ça, on est en programme de recherche et développement pour que d'ici un an, on ait les premiers prototypes qui sortent.
3: Pour ce projet-là, vous avez notamment été financé par l'Union européenne ?
5: Oui, avec le Fonds pour une transition juste. C'est des fonds européens, mais qui sont opérés par la région. Ils ont financé tous les investissements matériels de notre première unité industrielle EUROV. Ce qui fait que ça nous a permis après de faire une levée de fonds avec des partenaires financiers plus classiques. On a 1 million d'euros qui sont arrivés en levée de fonds, en plus du coup des presque 800 000 euros de subventions européennes. Mais on a pu leur dire, voilà, l'acteur public prend sa part du risque, à vous de prendre la vôtre. Et c'est comme ça que ça a réussi à bien fonctionner. Le gros enjeu stratégique pour nous, c'est d'industrialiser. Parce que les enjeux sont colossaux et les enjeux, ils se situent à l'échelle européenne. Ce qu'il faut qu'on arrive à faire, c'est le plus vite possible structurer cette filière pour pouvoir dire à l'Union européenne et évidemment à la France aussi, vous pouvez compter sur des acteurs qui sont industrialisés, qui sont en place, qui se parlent, qui se connaissent, de manière à ce qu'ils puissent défendre la seconde vie. On est plutôt en avance en France, on a une vraie carte à jouer vis-à-vis des autres pays européens en France, et on partage cette vision-là, je crois. Donc l'enjeu, voilà, c'est ça, dans les 2-3 premières années, qu'on soit un peu les catalyseurs de la structuration, de la consolidation européenne de la filière de la batterie de seconde vie.
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1: Bonjour Tiffaine Chevalier.
2: Bonjour Laurence.
1: Vous êtes chercheuse à l'Institut de recherche pour le développement à Montpellier. Tiffaine, aujourd'hui nous allons parler protoxyde d'azote.
2: Oui Laurence, le protoxyde d'azote ou N2O est un gaz à effet de serre près de 300 fois plus puissant que le CO2, le dioxyde de carbone, que désormais tout le monde connaît bien. C'est-à-dire qu'une molécule de N2O a un pouvoir de réchauffement équivalent à près de 300 fois celui d'une molécule de CO2. Mais rassurez-vous, la concentration de N2O reste beaucoup plus faible que celle du CO2 dans l'atmosphère. Même si ses émissions sont en augmentation, de l'ordre de 5 à 6% des émissions totales de gaz à effet de serre d'origine humaine.
1: Et pourquoi nous parler de protoxyde d'azote dans une chronique sur les sols ?
2: Parce que ce gaz est surtout produit par des sols riches en azote et très humides. J'ai écrit cette chronique avec Agnès Grossel. Agnès et ses collègues du site d'Orléans de l'INRAE, car il faut être nombreux pour mesurer régulièrement directement dans les champs le N2O émis, suivent les émissions de ce gaz sur une petite région très agricole entre Orléans et Chartres. Le suivi des émissions s'effectue de novembre à juin. Il mesure des pics d'émissions, surtout en début de printemps, juste après la fertilisation.
1: Les problèmes de fertilisation en azote ne sont donc pas qu'un problème pour la qualité des eaux, dont on entend parler quelquefois.
2: Et non, de l'air aussi. Ainsi, 80% des émissions de protoxyde d'azote proviennent d'activités agricoles et surtout des sols fertilisés en azote, que ce soit en azote organique ou minéral. S'il y a beaucoup d'azote dans les sols, en automne, en hiver, s'il ne fait pas trop froid, ou au printemps, si la météo est à la pluie, il peut y avoir de fortes émissions de protoxyde d'azote des sols vers l'atmosphère. Ce qui explique les pics d'émissions relevés par Agnès et ses collègues au printemps, après la fertilisation.
1: Mais d'où vient ce protoxyde d'azote ? De l'azote qui se volatilise ?
2: Non, pas ici. C'est vrai que l'azote, sous certaines conditions, peut se volatiliser sous forme d'ammoniac. Mais ici, on a affaire à un phénomène biologique. Des bactéries dont l'activité est favorisée quand le sol est en anaérobie, c'est-à-dire sans oxygène, ce qui arrive lorsque le sol est très humide, proche de la saturation en eau. Ces bactéries utilisent les nitrates du sol, qui par conséquent n'iront pas polluer les nappes, et transforment ces nitrates, NO3, en protoxyde d'azote, N2O, qui pourra être émis vers l'atmosphère. Moins de nitrates dans l'eau, mais plus de protoxyde d'azote dans l'atmosphère.
1: Donc il n'y aurait pas de bactéries pour transformer ce N2O en autre chose ?
2: C'est vrai que ce serait l'idéal. Si des bactéries pouvaient consommer ce N2O pour le réduire en N2, en diazote, le principal gaz qui compose notre atmosphère à 80% et qui, lui, ne pose pas de problème. Ces bactéries existent. Il est tout à fait possible de mesurer de petites consommations de N2O dans certains cas. Enfin, l'idéal serait aussi d'ajuster au mieux les apports avec les besoins des cultures pour éviter d'avoir trop d'azote en excès. Pas toujours facile.
1: Non, c'est quand même un sujet complexe, hein, toutes ces transformations d'azote.
2: Ah oui, très complexe. Ces équilibres chimiques entre les différentes formes d'azote, l'écologie microbienne qui conditionne les transformations biologiques d'une forme à l'autre, dont les activités dépendent des conditions de température, d'humidité, de la quantité de substrat dont elles disposent. La recherche est très active pour comprendre et modéliser ces facteurs de production et de consommation du N2O afin de voir comment utiliser ou pas des bactéries consommatrices de ce N2O. Le but est aussi d'étudier comment éviter les conditions favorables à sa production et l'émission de ce gaz, notamment en réduisant la fertilisation sans limiter la production agricole. Les travaux d'Agnès et de ses collègues ont pour objectif de démêler tout ça, de comprendre comment type de sol, pratique agricole, culture, culture intermédiaire d'hiver, travail du sol, fertilisation et météo modifient les émissions de ce puissant gaz à effet de serre des sols vers l'atmosphère.
1: Merci beaucoup Tiffaine Chevalier. Je rappelle que vous êtes chercheuse à l'Institut de recherche pour le développement à Montpellier.
2: Merci Laurence.

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2: Bonjour Iris Serbelot.
3: Bonjour Laurence.
2: Nous nous retrouvons aujourd'hui pour un nouveau sujet d'actualité, l'acquisition de l'entreprise d'intelligence artificielle d'Elon Musk, XAI, par l'entreprise spatiale d'Elon Musk SpaceX, après que l'entreprise automobile d'Elon Musk, Tesla, ait investi massivement dans XAI. J'avoue que c'est quand même assez compliqué.
3: Oui, et en même temps, du coup, tout est dit. Hein. C'est la dystopie financière et politique Musk hein, qui joue un nouveau mauvais tour. Donc tous ces achats et rachats et investissements sont possibles puisque ni SpaceX, ni XAI, donc AI pour Artificial Intelligence, l'intelligence artificielle, donc aucun des deux ne sont pour l'instant cotés en bourse, mais c'est, entre autres, l'un des buts de la fusion puisque les estimations internes valoriseraient l'entreprise fusionnée à 1,125 billion de dollars, ce qui la fera immédiatement entrer dans le top 10 des entreprises les plus cotées en bourse le 12 juin.
2: Des actionnaires de Tesla aux économistes relayés par tous les journaux spécialisés comme généralistes ont exprimé des doutes quant à la pertinence d'un tel rachat, hormis gonfler la valeur des entreprises pour leur entrée en bourse. Quel est l'intérêt, Iris Serbelot ?
3: Alors, Elon Musk a affirmé que, je cite, SpaceX a fait l'acquisition de XAI pour former le moteur d'innovation verticalement intégré le plus ambitieux. Fin de la citation. Donc tout cela est fait dans une logique de long à très long terme, de placer en orbite terrestre des data centers, d'intégrer le modèle d'IA Grok, celui qui est scruté et pointé du doigt en Europe pour, entre autres, ses propos racistes, sexistes, et la génération d'images pédopornographiques. Donc d'intégrer Grok dans l'activité spatiale de SpaceX. Et puis l'idée, c'est d'optimiser la constellation Starlink et Starshield. Donc pour rappel, Starshield, c'est un ensemble de services militaires utilisant la constellation de satellites Starlink. Et on peut imaginer qu'en entraînant les modèles d'intelligence artificielle très à la traîne de Musk par rapport à d'autres modèles, les applications à Starlink et Starshield seront valorisées pour les clients des services fournis.
2: Lors de l'acquisition de Twitter par Elon Musk, ensuite rebaptisé X et à l'origine de la branche alors XAI ou XAI de Grok, Musk avait brutalement mis en place un plan de départ forcé. Faut-il comprendre que l'achat de XAI vise à faire des économies humaines à SpaceX et faut-il s'attendre à une vague de licenciements ?
3: Alors, s'il y a bien un avantage à l'entrée en bourse de SpaceX XAI, c'est que l'on va enfin avoir les taux de rétention et de rotation salariale des entreprises, qui n'étaient pas tenus les communiquer jusqu'ici. Et il y a toujours eu beaucoup de rumeurs que le taux de rotation chez SpaceX était énorme, alors que les RH de SpaceX ont évidemment toujours affirmé que leurs employés étaient particulièrement bien traités et heureux de travailler pour l'entreprise. Mais il n'en reste pas moins que Musk n'hésitera pas à licencier autant d'ingénieurs qu'il le pourra, si XAI le lui permet.
2: Et Elon Musk est à la tête ou actionnaire majoritaire d'un nombre important d'entreprises relevant de secteurs critiques. Il a une influence politique et médiatique. Le rachat soulève des questions de conflit d'intérêts quand même.
3: Oui, dans la mesure où la sécurisation de l'intelligence artificielle, c'est un secteur désigné comme relevant de la sécurité nationale pour la Maison Blanche, ça attire forcément les regards. Si on avait affaire à une autre administration que l'administration Trump, ça aurait aussi été un rachat étudié de plus près. Mais XAI, c'est l'inverse d'Anthropic, l'entreprise d'intelligence artificielle à l'origine du modèle Claude, qui est en conflit avec l'administration Trump, depuis qu'Anthropic a refusé que Claude soit utilisé pour la surveillance de masse des Américains et pour des frappes autonomes. Musk, lui, c'est un populiste fasciste, hein, qui sera probablement ravi de mettre à disposition Grok intégré à ses satellites, moyennant bien sûr rétribution, mais donc auprès de l'administration Trump. Donc que l'acquisition et l'entrée en bourse soient bloquées par les autorités compétentes ou incompétentes ces derniers temps, selon le point de vue, bah, ça semble peu probable.
2: Merci beaucoup Iris Herbelot.
3: Merci, à la semaine prochaine.

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1: Je retrouve Christine Lebrun, experte en territoire intelligent au sein du groupe One Point. Bonjour Christine.
2: Bonjour Laurence.
1: La semaine dernière, vous nous avez mentionné que la protection des données personnelles dans le cadre des applications de Smart Cities était un point d'attention majeur pour l'Europe qui cherche à encadrer les pratiques. Et donc aujourd'hui, vous allez nous parler du dispositif qui permet justement de le faire, c'est bien ça ?
2: Tout à fait, Laurence. Je ne suis pas juriste, mais je vais essayer de vous expliquer ce qu'est le RGPD, le Règlement Général sur la Protection des Données. Ce dispositif encadre le traitement des données personnelles sur tout le territoire de l'Union européenne et il est en vigueur depuis 2018.
1: Mais qu'est-ce que ça recouvre, la notion de données personnelles, Christine ? Est-ce qu'il y a une définition ?
2: Il y en a une, bien sûr. Elle est très précise et c'est la CNIL, la Commission Nationale Informatique et Liberté, qui la donne. Une donnée personnelle désigne toute information se rapportant à une personne physique identifiée ou identifiable. Cette identification peut se faire soit de manière directe avec votre nom, prénom, soit de manière indirecte via un identifiant, un numéro de téléphone ou encore une information biométrique. Mais aussi en recoupant plusieurs données, par exemple une femme de 45 ans, mariée, habitant à telle adresse et pratiquant la boxe dans le club X. Quant au traitement de ces données personnelles, cela désigne n'importe quelle opération portant sur celle-ci. Par exemple, la collecte, l'enregistrement, la modification, la conservation, la consultation ou la diffusion.
1: Et donc, que dit ce règlement, Christine ?
2: Le texte renforce les droits que les personnes comme vous et moi peuvent exercer sur les données collectées. Le premier principe est le consentement. Vous avez le droit de savoir comment les données sont collectées et dans quel but, et de vous y opposer. Vous devez aussi pouvoir y accéder, les rectifier, les effacer. Le pendant de ces droits est que toute entreprise ou entité qui collecte ou traite des données à caractère personnel a l'obligation de se conformer à ce règlement et doit être capable de les démontrer à tout moment.
1: Et pourquoi ce texte est si important ?
2: Les mesures décrites dans le RGPD responsabilisent les entreprises qui travaillent dans le domaine de la donnée en les obligeant à se poser des questions sur ce qu'elles font et pourquoi elles le font. Elles doivent respecter un cadre qui leur donne certaines obligations, comme par exemple celle de tenir un registre des traitements, d'assurer la sécurité des données ou de notifier la CNIL en cas de violation. Mais au-delà de ça, ce dispositif harmonise les règles en Europe. Il a créé un espace économique inaccessible sans conformité au RGPD, et doter les autorités chargées de l'appliquer de pouvoirs de sanctions très importants.
1: Mais ça ne doit pas plaire à tout le monde, on imagine. Hein.
2: En effet, d'autant qu'il s'applique à toute organisation traitant des données personnelles de résidents de l'UE, où que soit son siège. Cela permet aux entreprises de développer leurs activités numériques au sein de l'Union européenne en se fondant sur la confiance des utilisateurs, mais cela les empêche de déployer leurs services si elles ne s'adaptent pas. Ainsi, en 2023, Meta a été condamné à une amende record de 1,2 milliard de dollars. Cependant, ce qui est très intéressant, c'est que même outre-Atlantique, le RGPD fait des émules. Certains pays ou autorités locales se sont dotés de réglementations similaires, comme la Californie ou la province du Québec. Paradoxalement, cela a un effet collatéral très positif du côté de certains géants du numérique. Comme ils sont tenus de développer des solutions conformes au RGPD pour le marché européen et ses 450 millions de consommateurs, ils songent à présent à les déployer mondialement pour ne pas avoir à proposer des versions différentes d'un territoire à l'autre. Certains comme Apple en font un argument marketing. Comme quoi, quand elles parlent d'une seule voix, l'Europe peut faire bouger les lignes.
1: Ben oui, formidable. Et pour revenir à la Smart City, Christine, comment cela est-il mis en application ?
2: En Europe, les projets de territoire intelligent doivent eux aussi se conformer au RGPD. Or, de nombreux projets reposent sur une collecte en continu de données dans l'espace public, on l'a vu plusieurs fois. Comme le RGPD oblige au consentement de chacun, cela induit que les projets doivent donc intégrer par défaut des processus soit d'information et de transparence, soit d'anonymisation immédiate.
1: Donc pas de risque de Smart City à tendance chinoise en Europe ?
2: En effet, le recours à la reconnaissance faciale dans l'espace public est purement et simplement interdit au sein de l'UE. Le régulateur a fait savoir à de nombreuses reprises que les données biométriques nécessaires à la reconnaissance faciale ne peuvent pas être collectées de façon massive et continue à l'insu des habitants et sans leur consentement. Si ce n'est pas le cas, alors les autorités de contrôle peuvent intervenir, comme auprès de la municipalité de Nice qui l'a appris à ses dépens. Sous couvert d'enjeux de sécurité, elle avait lancé des expérimentations de reconnaissance faciale sur la promenade des Anglais. la CNIL a dénoncé publiquement le caractère illicite de ces expérimentations, alors même que la ville, elle, avait largement communiqué sur leur caractère innovant.
1: Merci beaucoup Christine Lebrun. Je rappelle que vous êtes experte en territoire intelligent au sein du groupe One Point.
2: Merci Laurence. 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
10: Marion est une expatriée française. Elle vit en Indonésie sur les îles Togian. En arrivant sur ces îles, elle a mis en place avec les locaux l'association Everto, Everybody for Togian. Une association qui tente par différentes actions de limiter les déchets et de trouver des moyens de les valoriser. Dans cette deuxième partie de l'émission, Marion nous explique comment se développe ce projet associatif. On en revient sur les îles Togian, donc là ça y est, Saiful fait part de son projet de faire quelque chose en matière de gestion des déchets. Tu rentres en France et tu crées l'association Everto.
11: Voilà, l'association Everto qui veut dire...
10: Everto.
11: Qui veut dire Everybody for Togian. Le nom n'est pas de moi. Le nom vient des gens de Ketupat. Eux créent leur association ici, créent une entité en Indonésie, et nous, de notre côté, en France, on crée une association loi 1901, en se disant qu'on va pouvoir récolter, ou en tout cas tenter de récolter des fonds avec le système de la déduction fiscale, etc. Voilà. Donc au départ, c'était plus faire appel à nos cercles proches, famille, amis, et puis en espérant faire un petit peu le buzz en dehors pour récupérer un petit peu de dons. Le problème étant qu'en France, les Togian, personne ne connaît. Donc il faut être venu ici pour être sensibilisé d'une certaine manière à la cause. Ou au moins être venu en Asie et avoir été soi-même choqué par les déchets. Voilà. Donc c'est pas évident, mais on a quand même quelques donateurs. Malheureusement, c'est pas suffisant, mais enfin ça nous permet d'avoir un tout petit fonds de roulement.
10: Et comment sont utilisés ces fonds et quelles ont été les premières actions mises en place? Par quoi on commence quand on crée une association ici en France? Quelles vont être les premières actions?
11: Les poubelles. Faire des poubelles, mettre en place des poubelles dans les rues. Ça, c'est la première chose. Parce que si on dit aux gens de ne pas jeter, de ne pas jeter n'importe où, ils font donc leur proposer un endroit pour leurs déchets. Donc la première chose qu'on a faite, c'est ça. Acheter des poubelles. Et on a voulu commencer tout de suite par des poubelles de tri. En se disant, on ne va pas faire comme nous, on a fait en France, des poubelles génériques. Et puis ensuite, leur apprendre encore le tri sélectif. On va passer directement à l'étape du tri. Puisque de toute façon, ils vont apprendre à jeter dans une poubelle, autant qu'ils apprennent tout de suite à jeter par catégorie de déchets. Malheureusement, les tout premiers budgets qu'on a eus n'étaient pas suffisants pour acheter suffisamment de poubelles pour pouvoir faire ça. Donc au final, on s'est retrouvé avec des poubelles qui portaient quand même le type de déchets. Donc ce qui était recyclable d'un côté, le verre, le plastique, le métal, organique de l'autre pour faire du compost. Et puis troisième poubelle, autres déchets en gros, c'est-à-dire tout ce qui ne rentre pas dans les deux premières catégories. Donc n'ayant pas assez de poubelles, on n'a pas réussi à avoir le jeu de trois poubelles à chaque endroit. Et du coup, on s'est retrouvé avec une poubelle recyclable par-ci, à l'autre bout, une poubelle organique. Donc bon, le tri sélectif a été un fiasco les premières années à cause de ça, par manque de budget. Enfin, la volonté y était quand même.
10: Mais c'est chouette de mettre des poubelles, c'est une très bonne idée. Mais après, il faut qu'il y ait un système de collecte aussi qui se met en place. Donc comment est-ce que vous palliez à ce problème-là? Parce qu'on est sur une île, là on est loin, il n'y a pas un camion-ben qui va venir récupérer le plastique, le compost et le verre.
11: Tout à fait. Donc première étape, les poubelles. Ensuite, la collecte, et bien on a recruté. Voilà, donc ça faisait aussi partie de nos postes de dépenses, recruter, donc créer de l'emploi. Recruter 4 personnes qui, 2 fois par semaine, ramassent les poubelles. Donc ce sont nos éboueurs locaux. Alors évidemment pas de camion-ben, une paire de jambes, une paire de bras et puis 2 brouettes Et on y va. Alors, au début, évidemment, on continuait à brûler nos déchets. Parce que sur une île, qu'est-ce qu'on fait de nos déchets ? Il n'y a pas de décharge publique, il n'y a pas de déchetterie, il n'y a pas toutes ces structures-là. Donc, qu'est-ce qu'on en fait ? On fait comme ils faisaient jusqu'à présent. On brûle. Donc ça, c'est ce qu'on a fait pendant un certain temps. On continue à le faire aujourd'hui. Sauf que depuis, on a mis en place des opérations de recyclage. Donc on ne brûle pas la totalité de nos déchets.

0: le tri sélectif si on brûle au final?
1: Parce que juste, donc là on était au tout début de l'association, hein. Les poubelles, les premières poubelles datent de à peine 5, même pas 4 mois après le démarrage de l'association. Je suis revenue donc aux îles Togian 4 mois après la création de l'association, pendant 2 mois pour mettre en place tout ça. Et donc l'idée c'était de se dire, on va faire des opérations de recyclage. J'ai amené moi-même des exemples de recyclage que j'avais trouvé dans d'autres régions d'Indonésie ou dans d'autres pays d'Asie comme la Thaïlande, et voilà, j'ai amené des photos, des exemples, et en me disant ça va marcher. J'étais très naïve à l'époque de croire que ça allait prendre tout de suite. Donc dans mon idée c'était, on met en place le recyclage, on a les poubelles de tri, on est bon. Pas du tout, le recyclage a commencé 2 ans après.
0: Qu'est-ce qui fait que ça n'a pas fonctionné tout de suite?
1: La peur de l'inconnu. La perte des idées nouvelles, l'incompréhension. Comment est-ce que de déchets on peut faire quelque chose de neuf qui en plus a une valeur, qui peut avoir une valeur commerciale en plus. C'est ça. L'incapacité à se projeter aussi dans, tiens, on pourrait avoir une nouvelle source de revenus ou un nouveau type d'activité. Voilà, on est sur des sociétés qui sont très ancrées dans leur modèle archaïque de fonctionnement. Donc ici, on vit de la pêche, de l'agriculture ou un petit peu du tourisme. Mais il n'y a pas d'autres sources possibles d'activité. Ce sont des populations qui ont besoin d'un exemple qui marche. Donc il faut qu'on leur montre que faire du recyclage, c'est possible, que gagner sa vie avec, c'est possible, ou en tout cas générer des revenus, même si on ne peut peut-être pas pour l'instant faire une activité à plein temps. Et voilà, il faut qu'ils aient une success story devant eux, en fait. Et s'ils voient que quelqu'un le fait et que ça marche, là, ils vont se lancer dedans, et c'est ce qui s'est passé pour nous.
0: C'est quoi la success story là? C'est votre histoire?
1: C'est notre histoire, success story. Donc la success story, c'est après avoir montré des dizaines de fois des photos, des vidéos téléchargées sur internet, des objets réels créés avec des techniques artisanales de recyclage, etc. Pendant 2 ans, Saiful m'a conseillé de m'adresser à une personne qui s'appelle Ima, qui est une femme de Katupat. Et il m'a dit, elle est très douée de ses mains et elle est très créative, tu devrais aller la voir et lui montrer tes vidéos. Donc j'ai montré pour la énième fois mes vidéos, et je suis allée voir cette personne, Ima. Elle a enregistré avec une rapidité absolument hallucinante les différentes techniques de recyclage que je lui ai montrées, qui sont toutes des techniques artisanales. On n'utilise pas de machine, c'est de la couture, c'est du pliage, c'est voilà. Et dès le lendemain, elle me proposait déjà des exemples, des portefeuilles, des petits objets quoi, qu'elle avait fait. Donc autant vous dire que moi, je les ai regardées 100 fois hein, ces vidéos, j'ai toujours pas compris comment on fait. Mais elle, en un visionnage, elle a enregistré et le lendemain, elle me proposait déjà. Voilà. Donc c'est quelqu'un qui a eu... C'est quelqu'un de très intelligent, tout simplement. Et en plus, qui est effectivement, qui est manuel, qui est créative, qui a de l'idée, qui a bon goût. Donc, je suis tombée sur la perle.
0: Qui s'est approprié le projet, alors, pour le coup?
1: Tout à fait, qui s'est approprié le projet et qui, depuis, a réussi à former des gens et à fédérer autour d'elle. Aujourd'hui, 39 personnes à Katupat, donc en 2 ans. 39 personnes, 38 femmes et un homme. Je suis très contente qu'on ait un homme dans l'équipe.
0: C'est pas mal. Donc en 2 ans, tu as quand même réussi donc, à instaurer les poubelles, parce que maintenant elles existent. Tu as réussi à développer une économie autour du déchet. C'est positif en 2 ans.
1: C'est très positif, c'est pas encore suffisant. Je suis dure avec moi-même, mais je suis dure avec eux un petit peu aussi. Mais c'est encore lent pour moi, mais c'est très positif. C'est très très très positif.
0: Est-ce qu'on voit déjà un impact au niveau visuel quand on va se balader sur les plages? Parce que je crois que tu vas aussi faire ça, hein, des moments où vous ramassez tous ensemble les déchets.
1: Oui, on voit la différence. Bah déjà, au village de Katupat, en général, les touristes qui viennent s'y balader me disent toujours qu'est-ce que c'est propre par rapport à d'autres villages au Togian ou ailleurs en Indonésie, qu'est-ce que c'est propre. Donc, on le voit déjà au village et sur les plages qu'on nettoie. Le problème, c'est qu'on ne peut pas nettoyer les plages tous les jours. Et il y a 2 marées par jour aux îles Togian, donc ça veut dire 2 fois par jour, il y a des déchets qui remontent. Donc, il faudrait qu'on y soit tout le temps. Donc, c'est pas des choses qui se voient sur les plages, je veux dire, on est allé hier faire une opération de nettoyage, le lendemain on retourne sur cette plage, il y aura toujours autant de déchets. Enfin,
0: mais qui viennent de loin, qui viennent du large ou qui ont été jetés par les habitants des îles?
1: Les deux. Beaucoup, la majorité vient du large.
0: Alors justement les poubelles, pourquoi est-ce que le tri n'est pas fait? Est-ce qu'il y a quelque chose qui est mis en place ici par le gouvernement pour collecter les déchets, quelle est la politique des déchets ici en Indonésie, ou peut-être plutôt sur les îles Togian ou sur les îles de manière insulaire?
1: Il n'y en a pas. Il n'y a pas de politique de gestion des déchets, aucun système. C'est-à-dire qu'avant que l'association existe, on avait par exemple à Katupat, qui est notre village pilote, pas de poubelle du tout. Donc imaginons un village en France, ou une ville où il n'y ait pas de poubelle. Et donc pas de collecte. Voilà, donc première étape, mettre des poubelles. Donc c'est vraiment ça, il n'y a pas de gestion des déchets et pas d'implication de l'État là-dedans.
0: Est-ce qu'il y a une différenciation entre ce qui est organique et ce qui ne l'est pas?
1: Pas du tout. C'est-à-dire que un déchet est un déchet, ça ils en ont bien conscience, mais il y a pas du tout ils font pas du tout le distinguo entre ce qui est donc organique, donc naturel, et qui peut de ce fait retourner à la nature, comme une peau de banane par exemple, ou ce qui est manufacturé par l'homme et qui donc ne retournera jamais à la nature et qui ne se dégradera jamais ou mettra des années, voire des siècles à se dégrader.
0: Tout est jeté.

0: Qu'est-ce que c'est qu'Everto pour un Indonésien et comment est-ce que tu vas le présenter à un touriste français ?
1: C'est une bonne question, ça. Ça fait très longtemps que j'en ai pas parlé à un Indonésien, parce que maintenant, tout le monde connaît Everto aux îles Togian, tout le monde connaît, même si tout le monde n'y participe pas forcément. Laisse-moi un petit peu réfléchir à l'aspect indonésien. Aux Occidentaux que je rencontre, très souvent, j'ai pas beaucoup besoin d'en parler. Il y a des gens qui connaissent l'initiative parce qu'elle est un petit peu relayée sur certains sites internet ou ils ont rencontré d'autres voyageurs qui leur en ont parlé. Mais sinon, bon, les gens voient parce que dans les hôtels, il y a quand même... On est présent, c'est-à-dire qu'on vend dans certains hôtels, pas dans tous, ceux qui sont partenaires, on vend des objets recyclés, on vend des cartes postales, on vend tout un tas de choses pour essayer de se faire un petit peu de budget. Donc, et forcément, les gens demandent. Donc souvent, j'ai pas besoin d'aller démarcher en disant « Alors voilà, je voudrais vous présenter mon asso. » Non, les gens viennent et disent « Alors c'est toi qui fais ces portefeuilles recyclés ?» Non, c'est pas moi, mais effectivement, l'initiative est d'ici. Et voilà. Et donc, c'est... J'en parle pas beaucoup. Pourquoi ? Parce que les gens comprennent. C'est-à-dire que les gens, les Occidentaux, je veux dire, sont tellement soulagés de voir une initiative comme ça. Parce que très souvent, ça fait déjà quelques semaines qu'ils sont en Indonésie et qu'ils sont horrifiés par toute cette quantité de déchets qu'on trouve au bord des routes, dans les rivières, dans la mer, etc. Donc ils arrivent là et ils voient un petit objet ou juste des personnes qui sont en train de ramasser des déchets, ils ont envie de m'embrasser. Donc j'ai pas besoin de faire dans le détail. Après, je fais pas de présentation institutionnelle, on va dire. Je m'en sors bien.
0: Et pour le côté local, qu'est-ce que c'est qu'Everto raconté à un Indonésien ?
1: Everto raconté à un Indonésien, c'est essayer de dire, essayer de parler de leurs enfants. Voilà. C'est essayer de dire. Alors, c'est en fait une présentation finalement très basique, un peu simpliste et peut-être parfois pas tout à fait exacte. Au sens scientifique du terme, c'est-à-dire qu'en gros, on essaye de dire, par rapport aux déchets dans la mer, si tu jettes tes déchets dans la mer, les poissons vont les manger, les poissons vont être malades, et toi ensuite, tu vas manger du poisson, et donc tu vas être malade. En gros, la chaîne alimentaire, voilà. En gros, c'est une vision... C'est pas tout à fait faux, mais c'est pas exactement comme ça que... Et on dit même que ça va tuer le poisson à terme. Ce qui n'est pas tout à fait faux non plus. Il y en a quand même qui meurent de tout ça. Des poissons, des oiseaux, voilà. Donc en gros, on essaie toujours d'être sur le... De parler de quelque chose qui les touche. Manger. Tout le monde mange. Tout le monde a besoin de manger. Donc voilà. Et au Togian, la nourriture principale, c'est quoi ? Le poisson. Le poisson, les fruits de mer, le calamar. Bon, essentiellement le poisson. Donc ça parle, ça. Et les gens vivent de la pêche. À 50%. À peu près. Donc... Il faut aller là où ça leur parle. Donc, voilà, un jour, tu n'auras plus de poisson dans ton assiette et ton papa, il n'aura plus de poisson à vendre aux voisins pour vivre.
0: Et quand tu leur dis « ne jette pas dans la mer », qu'est-ce qu'on te répond ?
1: Oui, on me demande « mais pourquoi elle est à toi, la mer ?» Donc, c'est ça. C'est assez désagréable, d'ailleurs, comme réponse. Donc, moi, en général, je dis « oui, elle est à moi, elle est à toi, elle est à tout le monde. » Voilà. Mais c'est souvent mal pris, en fait. Donc, j'ai un petit peu honte d'admettre que, très souvent, je dis rien. J'observe beaucoup, je dis rien, et j'essaye d'en parler quand je sens qu'il y a une ouverture, qu'il y a une brèche, il y a un truc. Parce que parfois, les gens me posent des questions, les locaux, j'entends. Donc, bon. Mais j'évite de faire la morale. D'abord parce que ça ne plaît pas, et aussi parce que... Je ne peux pas généraliser à toute l'Indonésie. Il y a tellement d'ethnies et de cultures différentes ici. Mais en tout cas, aux îles Togian, les gens sont globalement assez susceptibles. Et donc, par exemple, faire la morale, a fortiori devant du monde, c'est quelque chose qui vexe énormément. Ça pourrait nous vexer aussi en France, hein, mais voilà. Donc, et comme moi, j'ai tendance à... Ça fait 4 ans, hein, que je suis là... que l'association est là, il y a des fois où je perds patience, forcément. Et donc, des fois, je préfère me taire plutôt que de m'énerver. Voilà. Donc, il m'arrive de dire « ne fais pas ça, ne fais pas ça », mais c'est assez rare. J'essaie plutôt d'être dans l'explication, pas au moment où le geste se passe, sauf si c'est des enfants. Là, si c'est des enfants, on peut les reprendre, on peut les corriger, on peut leur dire « non, c'est pas bien ». Voilà. Mais sur les adultes, on évite. Et c'est, de toute façon, les enfants, notre cible... principal. On a cru pendant la première année, on va dire, qu'on pouvait changer le monde. On est retombé un petit peu de ça. Bien sûr qu'on peut toujours. Soyons optimistes. Mais changer le monde, ce sera par les enfants. Donc c'est l'éducation. Et c'est là qu'aujourd'hui, il faut qu'on mette tous nos efforts. Voilà. Et c'est, comme tu disais tout à l'heure, ça se fera sur sans doute au moins une génération.
0: Mais donc il y a aussi une volonté des Vertos de faire de la sensibilisation auprès des enfants des îles.
1: Bien sûr. Donc les adultes, on a décidé plus ou moins de pas de laisser tomber. On continue, on a des campagnes d'affichage, on a des choses. Mais enfin, on y passe un petit peu moins de temps parce que ça porte pas bien ses fruits. Donc aujourd'hui, on essaye de mettre en place des programmes d'éducation. On essaye de même, alors ça c'est un petit peu le projet rêve, d'inclure carrément des cours d'écologie dans les programmes scolaires de tout l'archipel et de tout le département, on va dire, pour utiliser une référence française. Voilà, donc ça c'est au stade du rêve, mais c'est quelque chose qu'on aimerait bien. Donc aujourd'hui, les actions qu'on mène avec les enfants, c'est les choses les plus basiques, les faire participer à des opérations de nettoyage, leur expliquer comment on fait du tri sélectif. On a édité un petit bouquin sous forme un petit peu d'illustration, format BD un petit peu, pas vraiment format BD, mais des illustrations qui expliquent un petit peu tous ces principes, pourquoi il faut pas jeter, qu'est-ce qu'il faut faire à la place, pourquoi c'est pas bien de brûler non plus, la pollution, toutes ces choses-là, le poisson, si on le mange, on est malade, parce que le poisson lui-même est malade, etc., etc. Donc on a essayé de monter tout ça avec un petit livre d'illustrations qu'on a distribué dans les écoles et que les enseignants dans les écoles, excusez-moi, à l'école primaire de Catupat, et que les enseignants essayent d'utiliser comme support pédagogique pour faire des exercices, etc. L'autre aspect de l'éducation, c'est là carrément un manuel pédagogique tout entier qui s'utiliserait sur une année scolaire avec des chapitres et des ateliers, des jeux, tout un tas d'activités autour des déchets, et notamment des déchets dans un milieu ilien, donc avec les déchets et la mer, bien sûr. Donc, avec des expériences, il y a des choses très, très, très intéressantes. On a fait ça en partenariat avec une association californienne, s'appelle Power to Sustain, et donc, ils nous ont beaucoup aidés dans l'élaboration des cours. Alors là où on pêche un petit peu aujourd'hui, c'est la traduction en indonésien, c'est-à-dire qu'on n'a pas fini, et l'implication des profs qui n'est pas à la hauteur de ce qu'on souhaitait. Donc là, il faut qu'on arrive à trouver le moyen de les motiver un peu plus, et également à trouver des personnes qui seraient là pour assurer ces cours d'écologie entre guillemets avec les enfants. Et on a bon espoir puisqu'on a une Australienne qui est une ancienne prof, une prof à la retraite, prof d'indonésien en Australie, donc elle parle indonésien, et qui s'est installée à Catupat il y a quelques mois. Elle y venait depuis des années en vacances, et maintenant qu'elle est à la retraite, elle s'est fait construire une petite maison, et elle est d'accord pour nous aider et pour être notre donc la personne qui assurerait les cours d'éducation verte à l'école de Catupat. Et ça, ce serait super parce que c'est ça qui nous manque. C'est quelque chose que j'avais prévu de faire moi-même. Malheureusement, je ne peux pas intervenir sur tous les fronts.
0: Bah, tout ce que tu mets en place, tout ce qui est mis en place, c'est sur le bénévolat. Il n'y a pas vraiment d'aide du gouvernement ou d'aide extérieure, si ce n'est que les dons récoltés par l'association.
1: C'est ça, on n'a que les dons, donc ce sont des dons privés. On a eu une petite aide de l'État, mais pas le gouvernement local, puisqu'ici on fonctionne avec le gouvernement central, qui est celui de Jakarta, la capitale, et puis ensuite on a des gouvernements locaux dans chaque région ou département. Donc on n'a jamais rien eu de la région ou du département ici à Sulawesi. On a en revanche gagné un prix en 2013, si je ne dis pas de bêtises, oui, je crois. Oui, c'est décembre 2013. Donc, on a été invité à Jakarta et on a gagné un prix remis par le ministère de la Pêche et de la Vie Marine. Plus sur nos activités, les activités liées à la fameuse étoile de mer qui tue le corail, et beaucoup moins sur l'aspect déchets. Enfin, on a quand même gagné le troisième prix dans cette catégorie-là, protection de la vie marine, on va dire. Voilà, donc ça, on a eu 12 millions pas d'euros, je vous rassure, 12 millions de roupias, ça devait faire moins de 800 euros, quelque chose comme ça. Voilà, donc c'est pas grand chose. Alors c'est beaucoup, hein, avec le taux de change qu'on a ici, etc. On peut faire pas mal de choses avec 800 euros, mais bien évidemment, à l'échelle de 4 ans d'existence de l'association, c'est vraiment rien du tout. Et en plus, c'est une récompense qui vient de Jakarta, du gouvernement central, et pas du tout des antennes ministérielles ici à Ampana, ou qu'on a par ailleurs démarché et qui nous ont tous félicités pour notre super projet, super initiative, c'est génial, et qui voilà, qui n'ont jamais rien fait de concret alors qu'on a demandé, si c'était pas de l'argent, des poubelles. C'est ce qu'on a comme

0: avec mon disque dur rempli de données, de fichiers Excel, etc. Les chiffres, on embauche, on salarie 4 personnes, donc le fameux éboueur dont je parlais tout à l'heure, depuis maintenant 3 ans, ça va faire 3 ans. On envisage d'en embaucher un ou deux de plus. Après, on permet à 39 personnes de Katupa de générer des revenus par rapport aux activités de recyclage. Donc là, c'est pas Everto qui paye, c'est-à-dire que ce sont pas des salaires, mais c'est quand même des revenus générés par l'intermédiaire d'Everto, puisque c'est nous qui avons apporté l'idée du recyclage et mis en place aussi le recyclage. C'est-à-dire que Everto achète, c'est la seule façon qui nous a permis de vraiment développer ces activités-là. Everto achète les marchandises aux recycleurs. Il y a un homme dedans, donc je suis obligée de dire recycleur, mais c'est quand même une majorité de femmes. Et ensuite, Everto les revend dans les différents hôtels. Alors, ceux qui sont partenaires, ceux qui veulent bien nous relayer, mais voilà. Et du coup, Everto touche une commission de 20% là-dessus, qui nous permet aussi de continuer à développer d'autres activités par ailleurs. Voilà. Mais ça permet surtout de générer des revenus assez rapidement et de façon conséquente. Parce qu'à l'époque où Everto n'achetait pas encore les marchandises aux recycleurs, ben en gros, les femmes, puisqu'à ce moment-là, c'était que des femmes, elles vendaient dans les hôtels. Et puis des fois, pendant 6 mois, elles n'avaient pas de revenus parce que personne n'achetait, c'était pas vraiment mis en valeur. Bon. Alors que là, Everto achète et Everto aussi crée une boutique. À Katupat, on a créé la Katupat Greenhouse, qui est donc à la fois une boutique et une sorte de petit atelier où quand les visiteurs viennent, ils peuvent découvrir les techniques de recyclage, comment est-ce qu'on fait. Ce portefeuille-là, il a été fait comment? Ce sac, il a été fait comment? Et puis, bien évidemment, acheter quelques souvenirs à ramener en France. Voilà. Donc 39 personnes qui recyclent et qui dégagent des revenus de ça. En termes de plastique collecté, alors malheureusement j'ai un petit peu lâché prise sur les chiffres depuis un certain temps. Mais on ramasse en général lors d'une collecte de plastique, par exemple sur une plage, on est à entre 10 et 20 kilos de plastique récolté en une demi-journée en général ça se fait en une demi-journée parce qu'on est nombreux.
1: Quels sont les besoins des Vertos aujourd'hui? De quoi est-ce que tu as besoin dans l'association?
0: On a besoin évidemment de fonds parce qu'on a donc les dons qui sont faits depuis la France, on a l'équivalent à peu près de 1000 euros par an, ce qui n'est vraiment pas grand-chose. C'est déjà super, hein, les donateurs Everto qui nous écoutent, continuez. Mais c'est évidemment pas suffisant et on a besoin de ressources humaines. Voilà, donc on a besoin d'aide concrète de gens qui viendraient sur place et qui nous aideraient et qui me permettraient aussi à moi de pouvoir me consacrer plus efficacement à certaines activités d'Everto et me consacrer aussi à d'autres projets que j'ai par ailleurs en dehors du bénévolat.
1: À toi le voyageur, c'est à toi celui qui écoute cette émission, donc Everto, si ça te parle, comment est-ce qu'on fait pour en savoir plus? Je crois que tu as créé un site internet.
0: Oui, on a un site internet, www.everto.org. Everto, c'est E-V-E-R-T-O. Et si vous rajoutez /fr, vous tombez directement sur la version française, sinon il y a les petits drapeaux. On est sur Facebook aussi. Donc, Everybody for Togian, avec un bel accent français. Voilà, facebook.com/everybodyfortogian, T-O-G-E-A-N.
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6: Bonjour à toutes et à tous. Bienvenue, chères auditrices et chers auditeurs, pour ce nouvel épisode des Voix de l'Histoire, votre rendez-vous mensuel proposé sur Euradio par le Centre de Recherche en Histoire Internationale et Atlantique de Nantes Université et animé en alternance par Bernard Michon et moi-même. Je suis Virginie Adan et ce mois-ci, nous allons questionner le sens à donner à l'histoire et aux commémorations à partir du cas des États-Unis. Pour l'analyser, je suis en compagnie d'Agnès Delahaye. Agnès Delahaye, bonjour.
7: Bonjour.
6: Alors, vous êtes professeur à l'Université Lumière Lyon 2, spécialiste de l'histoire coloniale de l'Amérique du Nord et de la naissance des États-Unis. Vos recherches ont porté sur la colonisation de peuplements britanniques à l'époque moderne, et ce travail s'est notamment incarné dans un ouvrage paru en 2024 aux éditions Passé Composé, intitulé « Aventuriers, pèlerins et puritains, les mythes fondateurs de l'Amérique ». Plus récemment, vous avez prolongé cette réflexion sur la longue durée du processus colonial qui caractérise l'Amérique du Nord, de part et d'autre de 1776, en interrogeant dans vos travaux la colonialité de la jeune nation après son indépendance. C'est aussi l'attention portée à cela qui informe votre dernier ouvrage, paru en février 2026 aux éditions Jean-Claude Lattès et intitulé « À qui appartient le 4 juillet, l'indépendance américaine et sa mémoire ». À qui donc appartient-il ? C'est donc l'objet de cet épisode des Voix de l'Histoire.
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6: Agnès Delahaye, votre ouvrage porte sur le 4 juillet. On sait que c'est la fête nationale des États-Unis, le Independence Day, il y a même eu un film dessus. On sait que la date est importante dans le paysage politique, culturel et mémoriel états-unien. Et donc en témoigne un certain nombre de produits culturels, hein, j'évoquais justement un film, mais plein d'autres choses donc, qui mettent en scène en fait, cette fête nationale. Mais donc qu'est-ce qui est commémoré le 4 juillet concrètement ? Une rupture politique ?
7: Alors concrètement, le 4 juillet, c'est une fête familiale, nationale, lors de laquelle les familles américaines se réunissent autour d'un barbecue, puis d'un feu d'artifice, pour célébrer leur appartenance à la nation américaine. L'histoire de ce 4 juillet est très longue et assez contestée en réalité, mais le 4 juillet marque très concrètement la déclaration d'indépendance de 13 colonies britanniques sur le continent américain, qui, par un texte, ont déclaré au monde leur volonté de rompre le lien impérial avec l'Empire britannique. La guerre révolutionnaire avait commencé un an plus tôt, et les représentants des 13 colonies au Congrès continental ont décidé de produire un texte, un placard, qui puisse informer à la fois le monde et les Américains qu'ils n'étaient plus sujets de la couronne britannique, mais bien citoyens d'États nouveaux et indépendants.
6: Alors donc, effectivement, on parle de 13 colonies qui étaient sous domination britannique, qui se sont formées donc au cours du siècle précédent, à peu près, c'est ça, hein ?
7: Effectivement, les premières implantations commencent dans la première moitié du XVIIe siècle, en Virginie et en Nouvelle-Angleterre. Et jusqu'au début du XVIIIe siècle, de nouvelles colonies se forment sous des formes différentes, des colonies de corporations, des colonies de propriétaires, mais qui vont peu à peu installer une population britannique, des familles principalement, en territoire nord-américain, depuis les côtes atlantiques vers l'intérieur.
6: Effectivement, une population britannique et puis venue d'autres parties de l'Europe et de l'Afrique d'ailleurs, et qui déclarent leur indépendance. Et votre essai entend relire cette déclaration d'indépendance, donc à l'aune de ce qui s'est passé, certes, au XVIIIe siècle, mais aussi à l'aune de la politique actuelle aux États-Unis. Donc plantons un petit peu ce décor, justement. Dès son investiture, l'actuel président des États-Unis, Donald Trump, a annoncé reprendre le contrôle sur les commémorations de 1776 dans un décret présidentiel. Comment est-ce que vous pouvez expliquer cela, puisqu'on parle d'événements qui se sont passés finalement il y a fort longtemps ?
7: L'administration Trump, effectivement, dès janvier 25, donc dans le mois d'investiture de Donald Trump, a décidé effectivement de prendre la main sur ces commémorations, sans doute par opportunisme, puisque c'est cette année l'anniversaire du 250e de l'indépendance américaine, mais aussi pour imposer ou contrer une vision qu'il juge honteuse et insupportable véritable de l'histoire américaine, c'est-à-dire celle d'une nation multiculturelle, inscrite dans l'histoire de la colonisation, de l'esclavage et de la violence. Il s'agit donc de restaurer une fierté nationale. C'est d'ailleurs un paradoxe, puisque la mémoire glorieuse de l'Amérique, on l'associe plutôt aux Lumières, au modèle américain démocratique rayonnant sur le monde, alors que Donald Trump est plutôt isolationniste. Donc on est là dans une posture purement idéologique qui consiste à imposer une vision de la nation américaine comme blanche et assumant son passé colonial sans honte et sans complexe.
6: Et effectivement, ce choix politique s'affirme dans un contexte de guerre culturelle où les apports de l'historiographie récente sur la Révolution américaine sont contestés par la mouvance d'extrême droite à laquelle appartient l'actuel président des États-Unis. Alors est-ce que vous pouvez nous expliquer très succinctement comment la façon d'aborder la Révolution américaine a évolué depuis une cinquantaine d'années? Alors très succinctement, et depuis une cinquantaine d'années, je conçois que ce soit un petit exercice de style.
7: C'est une question générationnelle. Dans les années 60, entrent dans les universités américaines des femmes et des personnes issues des minorités de couleur qui, auparavant, n'avaient pas accès à ces postes et qui ont entrepris à la fois de recouvrer l'expérience de leur communauté dans l'histoire, mais aussi de interroger le corpus classique de la Révolution, c'est-à-dire les Lumières, Jefferson, les pères fondateurs, à l'aune de la réalité sociale de ce qu'était l'Amérique pendant la période coloniale. Donc, je vois, moi, deux grands courants, l'histoire sociale qui s'attache justement à l'expérience des femmes et des personnes de couleur, et puis l'histoire continentale qui propose d'insérer l'histoire américaine dans l'histoire du continent, c'est-à-dire de penser l'histoire américaine dans un continuum de violence impérialiste qui met en scène des acteurs internationaux, européens, mais surtout autochtones. La grande contribution, à mon sens, de l'histoire récente de la période coloniale américaine, c'est celle de l'histoire autochtone qui, en fait, contre les représentations très, très, très ancrées dans l'imaginaire américain d'Amérindiens qui ont disparu sans cesse et qui, en réalité, n'ont pas disparu. Et dont les travaux ont révélé non pas seulement leur présence, mais aussi leurs agentivités, leur résistance à l'entreprise de dépossession territoriale que les Européens ambitionnaient de réaliser dans leur territoire.
6: Et puis, puisqu'on parle de continuum sur cette entreprise, en tout cas impérialiste et coloniale, effectivement, comment ne pas voir le parallèle avec ce qui se joue au début de l'année 2026 avec les visées de la présidence Trump sur le continent américain dans son ensemble avec cette déclaration « c'est notre hémisphère ». Effectivement, on en voit tout à fait la filiation. Alors, vous l'expliquez dès l'introduction, votre ouvrage entend revenir au texte de la Déclaration d'indépendance, au document lui-même donc, un texte qui est plutôt court, hein, vous avez dit, c'est un placard, c'est-à-dire une affiche en fait, hein, d'une certaine manière, facilement placardée et lue par le peuple des colonies. Et donc l'idée, c'est d'en comprendre les intentions et le programme en le dépouillant des interprétations ultérieures dont il a fait l'objet. Pour commencer, vous le rappelez, la déclaration s'affirme sur le terrain du commerce et de la fiscalité. Alors on est loin des grandes déclarations des Lumières ou politiques, hein, cela s'ancre dans une crise coloniale qui part de la question fiscale, et vous le soulignez, c'est bien sur ce terrain que s'affirment les colons, plutôt que sur le changement de régime. Et donc en quoi prêter attention à cela permet-il de relire le moment révolutionnaire, Agnès Delahaye ?
7: La révolution, c'est un terme très polysémique. On pourrait considérer que jusqu'à 1976, c'est-à-dire pendant les 10 années du conflit fiscal qui oppose les colonies à l'Empire, ils souhaitent un retour à la politique impériale qui a précédé. C'est-à-dire une politique qui est en réalité assez libre-échangiste. Les colons échangent avec le reste du monde et ne sont pas confinés à leurs relations impériales, mais cherchent des opportunités commerciales partout.

0: dans cette résistance à l'Empire, un retour ou une revendication qui, pour eux, est historique. On les a laissés commercer librement jusqu'à présent et ils s'insurgent contre les impôts, alors des droits de douane principalement, mais quelques impôts directs qui sont vite abrogés face à la résistance populaire. Et donc les marchands sont à la tête de boycotts contre l'Empire pour préserver ces marchés internationaux qu'ils ont développés librement auparavant et auxquels ils tiennent pour leurs revenus et leur prestige.
1: Donc effectivement, on voit qu'au départ, cette crise coloniale, c'était pas forcément une crise pour rompre avec la couronne d'Angleterre, mais pour exister, pour maintenir leur existence sociale aussi de marchands qui continuent à mener leur commerce.
0: Tout à fait.
1: Et votre essai, Agnès Delay, accorde aussi la part belle à une question qu'on a eu tendance à longtemps négliger, la question de la terre. Un terme qui est présent dans la déclaration d'indépendance, mais rarement vu comme central. Pourtant, la terre est la pierre angulaire du fait colonial, et ce, dès le XVIIe siècle, lorsque les colonies européennes, anglaises, mais pas que, sont fondées sur ce continent. On va revenir donc un petit peu là-dessus, puisque, voilà, on voit souvent l'indépendance des États-Unis comme le récit d'une émancipation d'un joug colonial, donc du joug colonial britannique. Or, et c'est un argument central de votre essai, l'indépendance, c'est un moment de colonisation, un prolongement de la dynamique coloniale qui s'affirme depuis le siècle précédent. Est-ce que vous pouvez nous en dire plus là-dessus? Comment une décolonisation est en même temps un moment colonial?
0: Vous l'avez dit, la terre est au centre du projet colonial. Et ça, depuis le début. Toutes les colonies pratiquent ce qu'on appelle le freehold, c'est-à-dire qu'elles garantissent à leurs résidents l'accès à la propriété individuelle, pleine et entière, ce qui est une nouveauté, en réalité, par rapport aux traditions britanniques. La terre est abondante dans ces colonies et on attire des colons, vous l'avez dit, de l'Europe entière, mais beaucoup des îles britanniques également, avec la promesse d'un accès à une propriété pleine, entière et perpétuelle, c'est-à-dire affranchie du joug d'une aristocratie qui à cette terre, à ce droit à la terre, sont associés aussi des droits politiques de représentation dans les conseils locaux, dans les comtés et dans les villes, mais aussi dans les assemblées coloniales. Donc la propriété, c'est une motivation qui est à la fois économique, accéder à l'indépendance en devenant propriétaire, l'indépendance d'un supérieur, mais c'est aussi un projet politique qui est de déléguer à ces communautés de colons l'autogestion de leur territoire. La colonisation, c'est avant tout l'appropriation de territoires autochtones, et ça, c'est l'histoire des États-Unis jusqu'à la fin du 19e siècle. Les colons, au moment de la Révolution, ont intégré cette norme. Donc l'absence de la terre dans la déclaration d'indépendance n'est pas le fait de sa moindre importance dans les débats, mais en réalité de sa normalisation. D'ailleurs, la critique qui est soulevée contre le roi est qu'il a mis des limites à l'accès à la terre. Et donc, l'accès à la terre est vraiment premier dans tous les projets coloniaux de toutes ces colonies. C'est un idéal partagé et qui est tellement présent qu'il en devient invisible.
1: Mais oui, puisque en fait, vous dites les terres sont abondantes. Les terres, elles sont pas vides d'hommes, comme vous l'avez dit également, en fait. Elles sont peuplées par des populations autochtones. Et justement, quelles sont les limitations mises par la couronne à cet accès à la terre?
0: Alors, en 1763, à la fin de la guerre de Sept Ans, le roi a émis une proclamation, la proclamation 1763, dans laquelle, pour la première fois, il interdit l'expansion de ses sujets dans des territoires autochtones qu'il entend préserver, parce que, pour remercier, en fait, ses alliés dans la guerre de Sept Ans, ses alliés autochtones. Colin Calloway, l'historien américain qui a tant écrit sur le sujet, explique dans un ouvrage que d'un trait de plume, le roi aurait supprimé un des droits fondamentaux des colons, qui est l'accès à la terre. Dans le corpus classique de la Révolution jusqu'à 1774 à peu près, ces droits sont considérés comme des droits historiques, c'est-à-dire que les colons revendiquent une condition spécifique. Ils sont sujets britanniques, certes, mais ils sont sujets coloniaux. Ils ont versé sang, larmes et sueurs pour accéder à ses propriétés et il s'insurge contre le fait que le roi puisse envisager une seule seconde de supprimer ce droit. Alors effectivement, l'expansionnisme, c'est aussi la violence. Hein. Cette expansion se fait de manière assez morcelée. Elle est gérée par les gouvernements coloniaux qui distribuent les

0: territoire, mais elle est le fait réel et effectif des colons eux-mêmes, hein, de ceux qu'on appelle les settlers, qui s'organisent en groupe pour se déplacer dans une terre autochtone, la défricher et, selon la formule de John Smith, y créer des villages anglais.
1: Donc une transplantation finalement de l'Angleterre à l'extérieur de l'Angleterre.
0: Bien sûr, et au cours de la Révolution, ce discours devient de plus en plus civilisationnel, c'est-à-dire on entend apporter la civilisation dans des territoires sauvages.
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1: Vous écoutez Les Voix de l'Histoire et je suis en compagnie d'Agnès Delahaye pour analyser les commémorations à venir de 1776 aux États-Unis dans leur profondeur de champ historique. Alors Agnès Delahaye, vous abordez l'indépendance comme la liberté, je vous cite, de dominer. Donc une formulation qui provoque forcément un malaise en soulignant un peu ce qu'on disait à l'instant. La liberté dont il est question ne concerne qu'une partie de la population blanche, la population d'origine européenne, la population settler, comme vous avez utilisé ce terme. Mais vous allez même plus loin. Les populations non blanches ne sont pas implicitement oubliées du processus de l'indépendance. C'est ce qu'on a longtemps dit, hein. C'est le terme qui est consacré et qu'on retrouve beaucoup dans les programmes scolaires, les oubliés de la Révolution. Selon vous, elles en sont explicitement exclues. La liberté dont il est question est à leur dépens et perpétue un système colonial. Comment est-ce que vous en arrivez à cette conclusion ?
0: J'arrive à cette conclusion après pas mal d'années de travail et de lecture des sources des settlers britanniques dans les zones de frontières des États-Unis, enfin des futurs États-Unis, où le discours dont on parlait tout à l'heure, qui consiste à penser que les autochtones sont condamnés à la disparition, en fait il est extrêmement ancien. On trouve des traces de cette vision de supériorité de la race blanche, de la civilisation d'abord, hein, mais de la civilisation européenne sur les mœurs autochtones, dès les débuts de la colonisation, et cette supériorité imaginée est aussi ce qui sous-tend l'argument du droit de conquête. C'est-à-dire que les colons avancent vers l'Ouest en toute légitimité. Ils sont persuadés d'être les bénéficiaires du processus et d'avoir droit à ces terres. Seulement, ils ne peuvent pas les cultiver seuls. D'abord, les hommes blancs qui sont au centre de la Déclaration d'indépendance travaillent leurs terres avec leurs épouses, avec leurs enfants, avec un certain nombre d'engagés, hein, on dit servants, serviteurs en anglais, mais aussi des esclaves.
1: Est-ce que vous pouvez clarifier ce que sont les engagés, peut-être, Agnès Delahaye ?
0: Alors, les engagés, ce sont des hommes et des femmes qui arrivent en Amérique ou qui naissent en Amérique et qui, dans l'échelle sociale, ne sont pas fils de propriétaires et donc doivent travailler de l'âge d'environ 11 ans jusqu'à leur majorité à 21 ans au service d'autres maîtres dans le travail agricole, mais dans les ateliers. Il y a aussi des marins qui sont engagés. Donc c'est un statut particulier dans la société très hiérarchisée de ces colonies qui définit une condition de subalterne.
1: D'accord.
0: Les serviteurs n'ont pas de droit politique. Ils sont soumis à l'autorité et à la volonté de leur maître pour la durée de leur contrat. Notre collègue Élodie Perrol-Kléber a estimé qu'environ 15% d'entre eux seulement atteignaient le statut de propriétaire à la fin de leur contrat. Donc l'immense majorité d'entre eux restent dans une position subalterne très longtemps et ils vont être ceux qui vont s'engager dans la colonisation, c'est-à-dire aller chercher vers l'Ouest, par leur travail autonome et individuel, cet accès sacré à la propriété.
1: Et donc ce ne sont pas les seuls qui sont mis au service des propriétaires finalement ?
0: Bien sûr que non, les enfants sont au service des propriétaires, les esclaves aussi. Mmh. Hein, il y a des esclaves, alors dans des proportions très différentes, mais il y a des personnes en esclavage dans toutes ces colonies qui sont bien distinguées et par leur couleur de peau et dont le statut est servile à vie. C'est-à-dire que cette domination dont je parle est une domination qui sert un projet économique. Donc pour moi, la liberté de dominer, elle, vous avez raison, c'est un peu provocateur, ça met mal à l'aise, mais c'est en fait une réalité, c'est une façon de décrire une société coloniale très hiérarchisée, au sommet de laquelle se trouve le householder, le pater familias, c'est-à-dire le maître, l'homme libre, détenteur de terre, qui a la responsabilité de protection, mais aussi de discipline de tous ses subalternes, sa femme, ses enfants, ses engagés et ses esclaves.
1: Alors vous parlez du pater familias et on va y revenir, mais en fait on voit aussi ces hiérarchies qui se sont structurées depuis les débuts de la colonisation finalement en Amérique du Nord. Et donc vous parliez de pater familias, donc de père de famille, d'époux. Ce qui invite aussi à penser la place des femmes et du genre dans la Révolution, parce que vous y consacrez aussi un passage important. En quoi restaurer la place des femmes dans la Révolution permet-il de relire la Déclaration d'indépendance à nouveau frais ? Parce qu'on sait qu'elles sont exclues, qu'elles n'obtiennent pas le droit de vote. D'une certaine manière, on aurait envie de vous dire que c'est un petit peu logique, dans la mesure où elles ne sont que des mères de famille. Est-ce que c'est un projet de société plus profond, finalement ?
0: Alors, projet de société, je ne sais pas. Mesurer l'intention derrière la domination est toujours difficile. Mais la réalité est tout de même que les femmes sont essentielles au projet de peuplement pour leur capacité, leur capital reproductif. Je pense que dans cette perspective expansionniste, qui est le projet qui sous-tend l'indépendance, il y a l'importance du capital reproductif des femmes et du travail aussi qu'elles fournissent. Même si les discours nous montrent une société qui serait dominée par des hommes entièrement libres, ils sont en fait eux-mêmes dépendants du travail de leurs épouses et des enfants qu'ils vont pouvoir produire et qui vont ajouter à leur force de travail et donc à leur capital. Donc la première raison, je pense, derrière cette domination des femmes est une raison également économique et expansionniste. L'histoire sociale et l'histoire continentale a révélé l'agentivité des femmes, en particulier dans les zones de frontières, des femmes autochtones, mais aussi de toutes les femmes racisées d'ailleurs, et elle révèle des courants. D'abord, elle montre que les femmes ont entièrement conscience de la liberté et de l'égalité que la Déclaration d'indépendance promet. Mais en réalité, les révolutionnaires n'ont aucune intention de donner à ces femmes, de partager ces libertés et cette égalité avec les femmes. On peut citer pour preuve l'échange célébrissime entre John Adams et sa femme Abigail Adams. Et John Adams est en voyage vers Philadelphie pour aller signer la Déclaration d'indépendance. Et sa femme lui demande de ne pas oublier les femmes et de faire en sorte d'atténuer un peu la tyrannie du mari sur le corps et l'existence des épouses, et John Adams de répondre qu'elle est bien impertinente de lui poser la question, mais qu'en plus il est hors de question, ils savent très bien le risque qu'ils prendraient à céder quelque pouvoir que ce soit aux femmes, ceci détruirait leur système masculin. Donc il dit clairement, il répond à sa femme, nous avons conscience que nos systèmes masculins sont le pilier de la société. Imaginez ce qui adviendrait si on donnait quelques formes de liberté aux femmes, les engagés se rébelleraient, les esclaves aussi, et déjà qu'on doit subir l'agitation des autochtones sur la frontière, hors de question de céder à ces femmes une once de liberté.
1: Effectivement, on voit là à l'œuvre aussi une réflexion sur ce qui fait l'ordre social, sur ce qui structure l'ordre social, et un ordre social, là encore, qui est hérité de la période précédente et qui permet de voir la continuité avec la période coloniale. Et donc ce qui permet de voir que ce 4 juillet 1776 est à inscrire dans une période de tumulte politique à l'égard de l'Angleterre, mais n'est pas complètement finalement une rupture avec la période qui précède.
0: Absolument. Prêche plutôt pour la continuité, la longue durée.
1: Voilà, c'est un petit peu cela. Et donc justement, puisqu'on parle de longue durée, cette date du 4 juillet est désormais la fête nationale des États-Unis, le Independence Day. Comment s'est-elle imposée comme lieu de mémoire nationale, alors même qu'une conscience nationale unifiée a peiné à exister? Déjà, on le rappelle, l'indépendance des États-Unis, donc c'est l'indépendance de 13 colonies qui deviennent ensuite 13 républiques, qui forment une confédération avant de former une république fédérale. Mais au sein même de cette république fédérale, vous avez évoqué, il y a des États qui ont beaucoup d'esclaves, il y en a qui en ont moins, il y en a qui affranchissent progressivement leurs esclaves, ce qui nous conduit inévitablement à la guerre de sécession. Alors pas inévitablement, mais ça y conduit en tout cas. Et donc comment est-ce qu'on a une conscience nationale dans un pays qui est aussi divisé dès le départ? Comment est-ce que ça s'impose?
0: Difficilement. Ça s'impose très difficilement. L'appartenance politique des Américains est surtout locale et régionale, avec des différences culturelles très fortes entre le Nord, le Sud, mais également l'Ouest. L'histoire de la Déclaration est presque une contre-histoire, c'est-à-dire qu'immédiatement après, ou même pendant la guerre, on célèbre le 4 juillet, pour motiver la population à soutenir l'effort de guerre. Dans la Jeune République, et c'est à ce moment-là que la mémoire nationale va se construire, on révère surtout les héros militaires, avec George Washington, bien sûr, en tête. Donc c'est une mémoire d'abord militaire qui s'impose. Et puis, avec l'émergence des partis dans les années 1790, la déclaration d'indépendance se retrouve plus du côté des antifédéralistes, c'est-à-dire des Américains, principalement sudistes, qui défendent le droit des États contre l'État fédéral, parce qu'ils pressentent bien évidemment que l'esclavage est menacé, puisque les voix abolitionnistes émergent dès la Révolution. Donc c'est d'abord surtout le texte dans les discours sudistes jusqu'à ceux des confédérés. Mais lors de son discours de Gettysburg, Lincoln invoque le préambule de la Déclaration d'indépendance et lance la nation dans un programme d'égalité. Donc, l'Amérique blanche devra céder la place à une Amérique diversifiée et les personnes de couleur doivent pouvoir accéder aux droits fondamentaux garantis par la Constitution. À partir de ce moment-là, les sudistes se détournent complètement de la Déclaration d'indépendance, qui perd de son importance jusqu'au à l'anniversaire de 1876, où on la retrouve dans un tiroir du secrétariat d'État. On retrouve le texte originel et on fait rentrer ce texte dans les archives nationales à ce moment-là. Donc cette mémoire est contestée, mais elle est utilisée à chaque fois qu'il faut proposer à la nation un programme politique ou idéologique qui va l'orienter. Donc effectivement, l'appartenance nationale est problématique dans toute l'histoire américaine et la Déclaration d'indépendance, texte oublié, négligé, mis en scène de manière presque grotesque par Donald Trump, qui en a affiché une copie sous un derrière un rideau rouge dans son bureau et n'a à ce sujet donné qu'une seule interview. Et lors de cette interview, on se rend bien compte qu'il n'a aucune connaissance du texte et qui ne comprend pas tellement les enjeux. Donc la Déclaration d'indépendance est plus symbolique pendant très longtemps que un texte, le support d'un projet politique. D'ailleurs, elle ne contient aucun projet politique.
1: C'est vraiment ça qui est intéressant, c'est son absence de projet politique qui la rend finalement assez ubique, puisqu'elle a été mobilisée de part et d'autre, donc pour devenir ensuite un outil de reconstruction, donc en 1876, et maintenant peut-être potentiellement un outil de division, on n'espère pas en tout cas. Pour finir justement cet entretien, Agnès Delahaye, dans les États-Unis du deuxième mandat de Donald Trump, on l'a vu, les commémorations à venir vont être lourdes de sens, voire de polysémie. Et on retrouve un petit peu ce que vous disiez sur les usages faits du 4 juillet. Dans l'économie xénophobe, raciste aussi et expansionniste de cette présidence, pourquoi est-il crucial de savoir justement décoder ces discours tenus sur des événements vieux de 250 ans ?
0: Parce qu'il faut pouvoir comprendre le projet d'effacement entrepris par l'administration Trump, qui veut effacer les acquis sociaux conquis par les minorités qui étaient exclues de la Déclaration d'indépendance depuis, je l'ai dit, l'abolitionnisme dès la Révolution, la pensée, les droits des femmes aussi, les premières idées sur l'égalité des femmes qui circulent à cette période, et qui sont, donc la Déclaration d'indépendance dans l'histoire, elle est mobilisée justement par ces minorités. Et ce qu'on mobilise, ce n'est pas le gros centre du texte, c'est-à-dire les griefs politiques que les révolutionnaires adressaient aux droits, c'est le préambule. Et le préambule reste absolument magnifique, déclarant l'égalité de droit, l'égalité naturelle et de droit des hommes. Donc toute l'histoire sociale, politique de l'Amérique moderne et contemporaine, c'est rendre réel, donner corps à cette promesse d'égalité. Or c'est contre ces efforts-là qui ont porté leurs fruits. Puisque la condition des femmes, les droits des minorités ont été conquis dans les années 60 et depuis. Et c'est contre ces acquis-là que Donald Trump part en guerre. Je pense qu'il est aussi essentiel. Alors, Donald Trump veut faire silence sur les acquis sociaux des minorités, sur la présence autochtone, les droits des subalternes, etc. Mais. Et je pense qu'il est important pour nous de penser à son électorat également autrement qu'avec un peu de condescendance. Oh, ils sont tellement ignorants, les électeurs de Trump. Je pense que revenir à cette histoire ancienne, qui a été bien sûr mythifiée, mais qui sous-tend le projet de développement américain, nous permet un petit peu d'ancrer cette pensée trumpiste dans autre chose que des jugements qui porteraient sur l'ignorance ou la bêtise de son électorat. Mmh. Je pense que c'est important de s'interroger sur la légitimité que les arguments de Trump présentent aux yeux de son électorat.
1: Oui, d'une certaine manière, il perpétue un discours de domination qui est finalement lui-même aussi assez ancien et situé.
0: Tout à fait.
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1: Merci Agnès Delahaye pour cette mise en perspective nécessaire des commémorations à venir en 2026 aux États-Unis, mais aussi à ses ramifications coloniales et globales.
0: Je vous en prie.
1: Alors pour nos auditeurs et nos auditrices qui souhaiteraient en apprendre plus sur ce qu'on appelle la jeune Amérique, comme on le dit souvent dans le monde universitaire, je renvoie aux ouvrages de notre invité, donc Aventurier, Pèlerin, Puritain, les mythes fondateurs de l'Amérique chez Passé Composé en 2024, et À qui appartient le 4 juillet, l'indépendance américaine et sa mémoire chez Jean-Claude Lattès, paru en février 2026. Merci chères auditrices et auditeurs de votre attention. Nous vous quittons en musique. Culture états-unienne mondialisée oblige avec James Brown, qui célèbre un rêve américain dont on peut légitimement questionner le sens après vous avoir lu et entendu. À très bientôt pour une nouvelle émission. Excellente journée à toutes et à tous.
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3: Entendez-vous la Terre, c'est le nom que porte la chronique réalisée par Fanny Gelin, étudiante en master affaires européennes à Sciences Po Bordeaux, qui décode pour vous chaque jeudi l'actualité environnementale de l'Union européenne. Bonjour Fanny.
4: Bonjour Laurence.
3: Alors Fanny, quels ont été les moments verts de la semaine ?
4: Alors cette semaine, la Terre nous parle de l'action de l'Union européenne pour lutter contre la déforestation. À ce mot, vous devez probablement avoir en tête l'image d'une tronçonneuse dévastant les forêts européennes. Or, il couvre une réalité bien plus large, celle de l'ensemble des produits importés dont la production a participé à faire disparaître les milieux forestiers à l'échelle internationale. C'est exactement ce que le règlement européen contre la déforestation a pour ambition d'encadrer.
3: Et que prévoit exactement ce texte ?
4: Alors, son objectif est principalement d'interdire la commercialisation au sein de l'UE de tout produit issu de terres déboisées. Donc, c'est des terres qui sont déboisées après 2020. Donc ça aurait un double impact. Premièrement, la minimisation de la contribution de l'UE à la déforestation et à la perte de biodiversité. Et deuxièmement, la réduction de ses émissions de gaz à effet de serre. Cela concerne principalement des produits comme l'huile de palme, le cacao, le café, le soja, le caoutchouc, le bois, le bétail ou encore le cuir.
3: Et pourquoi ces produits en particulier, Fanny ?
4: À eux seuls, ils représentent près de 250 000 hectares de forêts détruits par an d'ici 2030. Au total, l'Union européenne serait responsable de près de 10% de la déforestation mondiale, ce qui est lourd de conséquences pour la biodiversité, le cycle des pluies, le climat mondial et les populations autochtones qui vivent dans la forêt. La FAO, donc l'Organisation des Nations Unies pour l'Alimentation et l'Agriculture, estime que près de 420 millions d'hectares d'arbres ont été perdus entre 1990 et 2020. Pour vous donner un ordre de grandeur, cette superficie est largement supérieure à la taille de l'Union européenne et la principale cause de cette destruction réside dans l'expansion des pâturages et des cultures céréalières destinées principalement au bétail.
3: D'où l'importance d'une action rapide, si je comprends bien Fanny.
4: Oui, exactement Laurence, mais c'est tout le contraire qui a lieu. Il faut dire que le règlement est loin d'avoir suscité l'engouement des entreprises concernées lors de son adoption en juin 2023. Il a d'abord été reporté d'un an en 2024 et sa date d'application a été à nouveau différée d'un an par le Parlement européen en novembre 2025. Ce sera donc seulement à compter du 30 décembre 2026 que les grands opérateurs et négociants seront tenus de respecter les obligations prévues. Cette date est portée à compter du 30 juin 2027 pour les PME. Mais plus l'attente se prolonge, plus l'inaction ronge la forêt, d'autant que ce n'est pas tout. Ce report a également été assorti d'un réexamen du texte. Le résultat, une exemption des produits en cuir du champ d'application de ce règlement.
3: Alors, pour que nos auditeurs comprennent bien, qu'implique concrètement l'inscription d'un produit dans ce règlement, Fanny ?
4: Et il s'agit d'adopter une approche fondée sur le cycle de vie. Donc, pour garantir l'effectivité de cette interdiction, la traçabilité des produits importés est essentielle. Le règlement prévoit ainsi des obligations de géolocalisation de l'origine des produits. Les entreprises devront faire preuve aussi d'une diligence raisonnée. Cela signifie que chacune d'entre elles devra remplir une déclaration et effectuer une évaluation des risques de déforestation qu'elle entraîne tout au long de sa chaîne de production. Prenons l'exemple de l'entreprise de transformation de viande brésilienne JBS. Elle se fournit auprès d'un nombre considérable de sous-traitants qui peuvent eux-mêmes sous-traiter une partie de leur production. Alors, remonter jusqu'au début de la chaîne d'approvisionnement pour vérifier qu'il n'a pas causé de déforestation est loin d'être simple dans nos économies mondialisées, mais c'est déjà un grand progrès.
3: Et donc, une exemption des produits en cuir conduirait à alléger les obligations prévues par le règlement, c'est bien ça?
4: Oui, c'est exact. Cela rendrait la traçabilité de la filière bovine particulièrement complexe, puisque la viande serait sujette à l'interdiction, mais pas la peau du même animal, ce qui semble contradictoire. Bon, il est certain que les marques du luxe et du lobby du cuir sont pour quelque chose dans cette décision. À voir si le Parlement européen approuvera ou non cette proposition dans les prochaines semaines.
3: Ce règlement rappelle d'une certaine manière la clause miroir déforestation présente dans l'accord avec le Mercosur.
4: Oui, c'est tout l'intérêt des clauses miroirs. Donc, les clauses miroirs, elles permettent de garantir le respect d'exigences sanitaires, sociales ou environnementales européennes par le partenaire commercial. Et elles peuvent être redoutablement efficaces. La preuve, le 13 mai dernier, le Brésil a été retiré de la liste des pays autorisés à exporter des animaux et produits d'origine animale vers l'UE, alors que l'accord avec le Mercosur venait d'entrer en vigueur le 1er mai. La raison, l'utilisation d'antibiotiques comme promoteur de croissance en élevage, qui est interdite dans le marché unique. Alors, à partir de début septembre 2026, aucun produit d'origine animale en provenance du Brésil ne pourra entrer sur le territoire européen, sauf s'il démontre d'ici là sa conformité. Il est clair que la réglementation européenne n'est pas parfaite, mais elle protège tout du moins de certaines dérives.
3: Ouais. Merci Fanny Jelin. Je rappelle que vous êtes étudiante en master affaires européennes à Sciences Po Bordeaux.

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1: Bonjour Stéphanie Taupin.
2: Bonjour Laurence.
1: Vous êtes cofondatrice de l'agence Les Éclaireurs du Voyage et aujourd'hui vous nous emmenez à Popayán.
2: Oui Laurence, direction le sud de la Colombie et la très historique ville de Popayán. Là-bas on la surnomme affectueusement Popayán la Blanca, la Blanche.
1: Et en quoi Stéphanie, son histoire est-elle intéressante ?
2: Eh bien, dès sa création officielle en tant que ville par les conquérants espagnols, Popayán a été un modèle à la fois de religion et de pouvoir. Le premier gouverneur, Sébastien de Belalcázar, instaura dès son installation en 1540 le système politique espagnol d'alcaldes et autres notables en étroite relation avec l'élite catholique. Il a fait développer l'agriculture avec des semences apportées d'Espagne comme le blé, l'orge. L'élevage des bovins, des chevaux a également participé à l'enrichissement des colons. Mais comme souvent en Amérique latine, le rêve d'Eldorado n'était pas très loin. L'exploitation de l'or a apporté pouvoir économique et influence politique et religieuse aux familles. Les églises ont alors poussé comme des champignons. Aujourd'hui encore, elles font encore partie intégrante du paysage architectural de la ville.
1: Et à quoi ressemble cette ville de Popayán ?
2: Je vous le disais tout à l'heure, Laurence, Popayán est toute blanche. Pour la petite histoire, l'humidité à l'époque provoquait des infections de tangos à tous ceux qui marchaient pieds nus, bien douloureux. On décida alors de badigeonner le bas des murs de chaux blanches pour les assécher, et ce fut ensuite étendu jusqu'au toit. Voilà pour l'origine de cette belle unité de style. Aujourd'hui, Popayán aligne ses belles bâtisses coloniales immaculées le long d'un centre très vivant. Et le passé et le présent cohabitent en surprenante harmonie. Nombreuses sont les vastes maisons coloniales avec leurs grands patios qui abritent maintenant des universités, fondations. Ce magnifique patrimoine architectural est préservé sans être mis sous cloche, si je peux dire. Les étudiants baignent dans cette atmosphère. C'est un privilège dont ils sont assez conscients et une chance pour nous voyageurs que de pouvoir pousser les portes.
1: Et Stéphanie, que nous conseillez-vous de visiter alors à Popayán ?
2: Alors évidemment, on va visiter ou découvrir de l'extérieur de nombreuses églises. Les plus belles sont sans doute celles de San José, San Francisco, Santo Domingo aussi, avec ses belles arches intérieures en briques. Et puis ne manquez pas d'aller voir le pont Humilladero. Il se trouve entre le quartier Bolivar et le centre-ville, au-dessus d'une faille naturelle, qui a longtemps été la principale entrée de la ville. Il a été nommé pont de l'humiliation, donc, parce qu'en l'empruntant pour monter la pente, on était forcément courbé, voûté vers le sol. Maintenant, avec ses 12 arches en plein cintre, il a résisté à tous les séismes qui ont secoué la région.
1: Et tout autour, alors, que peut-on découvrir ?
2: Alors, bien avant l'arrivée des Espagnols, les communautés indigènes peuplaient déjà la région. Les Misak, qu'on appelle aussi les Guambianos, ont une culture encore très présente et qui regagne même en vivacité. Au-delà des vêtements traditionnels, avec les petites jupes violettes des messieurs, les chapeaux plats des dames, c'est tout un savoir-faire à découvrir. Ils sont agriculteurs, tisseurs, éleveurs. J'ai eu la chance d'y faire la rencontre de jeunes qui ont retrouvé les techniques de semences en spirale de leurs arrière-grands-parents, l'utilisation des plantes médicinales. C'était un très beau moment d'échange autour du foyer, dans la maison rude communautaire.
1: Ouais, on sent que ça vous a touché, Stéphanie.
2: Oui, parce qu'ils se sont réappropriés leur culture, ils parlent à nouveau leur langue native. Pour certains, ils ont fait l'expérience de la vie à Bogota et savent exactement pourquoi ils sont revenus sur leur terre pour y élever leurs enfants. Ils ne sont pas fermés sur eux-mêmes, au contraire, ils sont fiers de pouvoir expliquer leur démarche et leur savoir.
1: Stéphanie Taupin, quand nous recommandez-vous de visiter Popayán et sa région alors ?
2: Alors Popayán bénéficie d'un climat subtropical d'altitude, ce qui veut dire qu'on n'y manque pas d'eau, même en saison plus sèche. Le plus agréable pour flâner à pied et tranquillement, c'est de juin à septembre. Mais pour ceux qui envisagent la période de décembre à février, favorable par ailleurs pour d'autres régions, il suffit juste de glisser un poncho imperméable dans son sac.
1: Merci beaucoup Stéphanie Taupin. Je rappelle que vous êtes la cofondatrice de l'agence Les Éclaireurs du Voyage.
2: Merci Laurence, à bientôt.
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2: C'est l'heure de la chronique consommateur européen avec Elfège Tignel du Centre européen des consommateurs France. Bonjour Elfège.
3: Bonjour Laurence.
2: Elfège, vous nous parlez aujourd'hui des voyages en bus en Europe, moins cher que le train, plus écologique que l'avion, mais les passagers sont-ils aussi protégés en cas de problème ?
3: Imaginez Laurence, vous partez en bus à Berlin depuis Paris, vous avez trouvé un billet à 39€, départ de nuit, arrivée prévue au petit matin, mais voilà, 2 heures de retard sont annoncées. Aucune information claire ne vous est donnée, alors logiquement, vous vous demandez si vous avez droit à un remboursement ou à une indemnisation. La première chose à vérifier, c'est la distance de votre voyage, car le règlement européen qui prévoit des droits pour les passagers en bus ne s'applique qu'aux trajets de plus de 250 km au départ ou à l'arrivée dans un pays de l'Union européenne. En dessous de 250 km, ce sont les règles nationales qui s'appliquent. Alors, votre trajet Paris-Berlin, c'est un peu plus de 1000 km. Donc là, pas de problème, vous êtes bien dans le cadre européen.
2: Donc, dans ce cas précis, si le bus arrive en retard à Berlin, les passagers sont indemnisés ?
3: Eh bien non. Et c'est souvent là la surprise. Contrairement au train ou à l'avion, pour le bus longue distance, seul le retard au départ ouvre des droits, pas le retard à l'arrivée. Si votre bus part à l'heure de Paris, mais arrive avec 2 heures de retard à Berlin, il n'y a pas de compensation prévue par le règlement européen. En effet, le chauffeur ne peut être tenu pour responsable des aléas liés à la circulation, des éventuels bouchons. Bref, il n'y est pour rien. En revanche, si le bus a plus de 2 heures de retard au départ, là, vous avez le choix. Soit vous renoncez au voyage et vous êtes remboursé, soit vous êtes réacheminé vers votre destination finale sans frais supplémentaires. Et pour les trajets de plus de 3 heures, la compagnie doit même vous proposer une assistance, des boissons, une collation, voire même un hébergement si nécessaire.
2: Autre scénario, une pause sur une aire d'autoroute en pleine nuit et le bus repart sans un passager. Ça arrive vraiment ça ?
3: Oui, même si ça reste rare et heureusement. Mais si ça arrive parfois, c'est parce que les chauffeurs ne sont pas obligés de vérifier que tout le monde est remonté à bord avant de repartir. Ils ne font pas l'appel. Donc un conseil très pratique, pendant les pauses, gardez toujours un œil sur l'heure et sur le bus. Descendez avec votre téléphone, vos papiers d'identité et vos moyens de paiement. Et pourquoi pas, prévenez votre voisin de siège si vous vous éloignez quelques minutes.
2: Et si à l'arrivée, Elfège Tignel, ma valise a disparu ?
3: En principe, vos bagages restent sous votre responsabilité, sauf en cas d'accident du bus. Donc si votre valise est perdue ou échangée pendant le trajet, vous n'êtes pas automatiquement indemnisé. Tout dépendra des conditions générales de vente de la compagnie. On évite donc de placer en soute des objets de valeur, des médicaments ou un ordinateur. Et n'hésitez pas à personnaliser votre valise pour éviter les confusions.
2: Et pour les mineurs, peut-on envoyer son ado en bus à l'étranger ?
3: Alors en théorie, oui. Un mineur français peut voyager en Allemagne ou en Italie avec une carte d'identité valide et une autorisation de sortie du territoire. Mais il n'existe pas de règles européennes harmonisées. Les compagnies peuvent donc interdire les mineurs non accompagnés. D'ailleurs, les deux grands acteurs du marché européen refusent généralement les moins de 16 ans voyageant seuls pour des raisons de responsabilité.
2: Et qu'en est-il des passagers en situation de handicap ?
3: Le principe européen est clair, un handicap ne peut pas justifier un refus d'embarquement ni des frais supplémentaires. Sauf, parce qu'il y a toujours des exceptions, si les conditions de sécurité ne sont pas assurées. Une assistance peut également être demandée, mais au moins 36 heures avant le départ. Et si nécessaire, une personne accompagnatrice peut voyager gratuitement. En revanche, il n'existe pas encore de carte européenne du handicap harmonisée. Donc un transporteur, n'est pas obligé d'appliquer un tarif réduit sur la base d'une carte étrangère.
2: Merci Elfa Stignel. 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
1: Vous connaissez Margaret Mead ? Anthropologue, ethnographe, enseignante et intellectuelle engagée, elle observa et décrivit pendant plus de 50 ans autant les micro-comportements individuels que les grands équilibres sociaux. Elle contribua à l'essor d'une anthropologie interdisciplinaire et appliquée. Pionnière des études de genre, elle définit notamment les concepts de sexe social, aujourd'hui genre, et modèle culturel. Margaret Mead naît en 1901 à Philadelphie. Son père est professeur d'économie à l'Université de Pennsylvanie. Sa mère est docteur en sociologie. Et même après avoir cessé l'enseignement, continue d'être attentive aux phénomènes sociaux et encourage sa fille à prendre des notes de tout. Sa grand-mère paternelle, qui vit également avec elle, est une ancienne institutrice et directrice d'école. Elle encourage Margaret à observer, notamment le développement de ses quatre petites sœurs. Mère et grand-mère transmettent à Margaret l'idée qu'une femme n'est pas seulement une épouse et peut vivre d'autres aventures significatives. En 1923, Margaret commence ses études d'anthropologie à l'Université Columbia. Ses recherches l'amènent d'abord à Samoa, en Polynésie. Elle part seule et étudie la sexualité des jeunes filles dans une société où l'activité sexuelle est considérée comme naturelle et agréable. La publication de son livre « Coming of Age in Samoa »« Adolescence à Samoa » en 1928 fait l'effet d'une bombe dans l'Amérique puritaine. Universitaire reconnue, même si controversée, elle devient assistante conservatrice du Musée d'histoire naturelle de New York, dont elle deviendra conservatrice en 1964, puis conservatrice émérite en 69. Elle obtient son doctorat en 1929. Dans les années 30, elle part pour la Nouvelle-Guinée, en Océanie, où elle mène une étude comparative entre Chambouli, aujourd'hui Chambry, Mundugumor et Arapesh. Dans « Sex and Temperament in Three Primitive Societies », qui devient sobrement « Trois sociétés primitives en Nouvelle-Guinée » dans sa traduction française, publiée en 1935, elle déconstruit l'idée d'une hiérarchie entre les civilisations à contre-courant de la pensée dominante de l'époque. Ses recherches l'amènent aussi à considérer que les qualités dites féminines ou masculines n'ont rien de naturel. Elle déconstruit ainsi la prétendue domination masculine en mettant en lumière un large éventail de rôles sexuels. Dans la culture Chambouli, par exemple, les hommes ornent leur corps pendant que les femmes travaillent. Dans ses travaux, elle s'attache à l'importance de l'éducation, questionnant déjà, sans le savoir, ce que nous appelons aujourd'hui l'éducation genrée. Sa pensée nourrit les mouvements féministes et anticoloniaux. Dans les années 50, elle devient professeure à l'Université Columbia et conférencière. Ses études sur la variété et la fluidité des expériences sexuelles dans d'autres cultures donnent un fondement scientifique aux critiques de la société puritaine et hétérocentrée des communautés LGBT+. En 1975, après avoir assisté l'année précédente à une conférence de l'ONU sur la surpopulation, dont elle rencontre dans un article publié dans le magazine Science, elle organise une conférence intitulée « L'atmosphère, menacée et menaçante ». Elle alerte l'opinion mondiale sur le fait que les émissions anthropiques de gaz carbonique provoquent un réchauffement global de la Terre. Quand elle meurt en 1978, Margaret Mead fait la une du New York Times. Elle reçoit la médaille présidentielle de la liberté à titre posthume en 1979 et est inscrite au National Women's Hall of Fame. Un petit groupe de citoyens engagés et réfléchis est capable de changer le monde. D'ailleurs, rien d'autre n'y est jamais parvenu.
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1: La Caraïbe abrite l'une des biodiversités les plus riches et les plus fragiles au monde, mais cette richesse est aujourd'hui menacée par des espèces exotiques envahissantes qui colonisent silencieusement les îles. C'est précisément pour lutter contre ce phénomène qu'a été lancé le projet MERCI, un projet financé par les fonds européens dans le cadre du programme Interreg Caraïbes. Pour en parler, nous recevons Christopher Cambronne, docteur en écologie, chercheur et coordinateur scientifique au sein de l'ONG Caribéa Initiative, où il pilote plusieurs projets sur les espèces animales à travers les îles de la Caraïbe. Christopher Cambronne, bonjour et merci d'être avec nous sur Euradio. Alors pour commencer, est-ce que vous pouvez nous expliquer comment est né le projet MERCI, de quelle envie, de quel constat c'est parti ?
2: Oui, le projet MERCI, qui est l'acronyme de maîtrise des espèces de reptiles exotiques dans la Caraïbe insulaire, est né du constat que la Caraïbe possède une biodiversité exceptionnelle. Cependant, cette biodiversité elle est menacée par différentes menaces, dont les espèces exotiques envahissantes. Il y a des espèces remarquables, entre guillemets, pour lesquels il y a quand même un certain intérêt de recherche, en tout cas, ou de gestion sur ces espèces. Mais les reptiles, justement, font un peu bande à part pour différentes raisons. La première, c'est que déjà les reptiles, n'ont pas forcément beaucoup de fans. Ce ne sont pas des espèces qui est très appréciées par la population locale. Donc les gens, ils y prêtent moins attention. Mais aussi, la plupart des espèces ont quand même des mœurs plutôt discrètes. Et donc, elles n'attirent pas l'attention du public par leur comportement ou autre. Quand elles sont introduites, finalement, elles sont relativement tranquilles, mis à part s'il y a des prédateurs, des maladies, etc. Mais pour la plupart, ce n'est pas le cas. Et donc, elles y prospèrent et s'y développent en ayant un impact sur la biodiversité.
1: Concrètement, quelles espèces vous avez étudiées ?
2: Donc, les espèces qui ont été ciblées par le projet, c'est les tortues aquatiques exotiques envahissantes, du coup. Qui regroupe la tortue de Floride, donc c'est une espèce qui est très connue et largement répandue et qui a envahi quasiment tous les continents, si ce n'est pas tous. Et la tortue de Porto Rico, donc, qui est finalement une espèce endémique de la Caraïbe, mais qui a été introduite sur d'autres îles de la Caraïbe, hors Porto Rico. Ensuite, il y a le gecko toqué, qui est une espèce asiatique, un gros lézard. Et donc c'est une grosse espèce qui est très appréciée aussi par les herpétophiles, les personnes qui aiment bien avoir des reptiles chez eux, etc. Mais qui a été introduite notamment en Martinique autour des années 1920-1950.
1: Vous êtes aussi intéressé à plusieurs types de lézards.
2: Il y a le géconin qui est aussi une espèce asiatique qui a été introduite pour quasiment les mêmes raisons que le gecko toqué, parce qu'elle est très fortement appréciée, très répandue dans le milieu herpétophile. Mais elle a été introduite en Guadeloupe et sur d'autres îles de la Caraïbe. La particularité de cette espèce, c'est qu'elle est parthénogénétique. Ça veut dire que, en gros, les individus d'une population n'ont pas besoin de mâles pour se reproduire, parce que les femelles pondent des œufs non fécondés qui ne sont faits que

0: des clones d'eux-mêmes. Ensuite, il y a les goëls communs. Donc, les goëls communs, c'est quelque chose qui est assez bien étudié, notamment dans la Caraïbe. Donc, il y a eu un petit focus là-dessus dans le projet. Ensuite, différentes espèces d'anoles. Bon, ce sont des petits lézards tropicaux qu'on retrouve sur différentes îles. En fait, il y a différentes espèces pour différentes îles de la Caraïbe. Mais certaines espèces de certaines îles ont été introduites sur d'autres îles et donc, du coup, rentrent en compétition avec les espèces natives des îles dans lesquelles elles ont été introduites.
1: Qu'est-ce que ce projet vous a permis de mettre en évidence en matière d'impact sur la biodiversité?
0: Les principaux résultats, c'est que déjà pour le Gécona, c'est qu'en 4 ans, la population elle a doublé. Donc cette étude a été menée dans un hôtel en Guadeloupe. Donc une première étude avait été menée en 2018 par des collègues cubains. Et donc nous, 4 ans après, nous sommes retournés sur le même site, nous avons fait le même protocole. Et donc on a remarqué une augmentation x2 finalement de la densité de population sur l'île, ce qui est très important. Et donc maintenant cette espèce sur l'île, on la retrouve quasiment partout en Grande-Terre. Donc, qui est la partie est de la Guadeloupe, et sur la partie est de l'île de Basse-Terre. On a fait aussi des études comportementales sur ces espèces, notamment en lien la différence comportementale entre des zones où l'espèce native de la Dominique se retrouve sur les mêmes sites que l'espèce introduite, et voir s'il y avait un changement comportemental justement de cette espèce native face à cette espèce introduite.
1: Mais alors, dans le cadre de ce projet, pourquoi avoir décidé de solliciter un financement européen via Interreg?
0: Ce soutien européen, bon, déjà, c'est une source de financement qui est assez conséquente. Savoir que dans la région Caraïbe, lorsqu'on travaille à une échelle régionale, il y a tous les frais de déplacement qui ne sont pas négligeables et qui font tout de suite gonfler le budget d'un projet.
1: Au-delà de l'aspect financier, est-ce qu'il y a d'autres avantages à faire appel à l'Europe?
0: L'intérêt de passer via l'Interreg Caraïbes, c'est la dimension justement coopération régionale qui est fortement souhaitée dans ce type de projet. Et donc d'ailleurs dans ce projet, on a développé de nombreux partenariats. Donc déjà au sein de la France, quand je parle de la France, c'est France hexagonale et des Antilles françaises, avec l'Office français de la biodiversité, le Muséum national d'histoire naturelle et l'Université des Antilles. Ensuite, on a développé aussi des partenariats avec Sainte-Lucie, à travers la direction des ressources forestières et foncières du ministère de l'Agriculture, de la Pêche et de l'Aménagement du territoire, des ressources naturelles et des coopérations. À la Dominique, avec la division des forêts de la faune sauvage et des parcs, qui est une division rattachée au ministère de l'Environnement. Et à Saint-Vincent et Grenadines, à travers la direction des forêts, ministère de l'Agriculture, des forêts et de la Pêche.
1: Et les espèces, elles aussi, elles traversent les frontières?
0: Oui, tout à fait. Il faut savoir que les îles ne sont pas isolées. Donc là, on parle de reptiles. Donc il y a peu de reptiles qui sont capables d'eux-mêmes de changer d'île. Mais pour les reptiles, il y a aussi les échanges commerciaux qui peuvent exister entre les différentes îles. Ou tout simplement à travers le tourisme, à savoir que par exemple en Martinique, le GECO a été détecté une première fois en 2020, ensuite une deuxième fois en 2022 et en 2025, et ces détections ont toujours eu lieu à côté de ports de plaisance, ce qui suggère que cette espèce est un passager clandestin entre guillemets de nos plaisanciers dans la Caraïbe.
1: Quelles solutions avez-vous identifiées alors pour limiter ces invasions?
0: Pour les espèces qu'on a travaillées, c'est des populations qui sont déjà plutôt bien établies sur nos îles. Donc si on veut parler d'éradication totale de ces populations, c'est quelque chose qui est difficile à mettre en place. Peut-être plutôt s'orienter sur de la régulation et continuer justement à les étudier pour en connaître un peu plus sur l'impact qu'elles ont sur la biodiversité. Notamment en étudiant leur régime alimentaire, en regardant les maladies qu'elles peuvent transporter. Si les maladies qu'elles transportent sont des maladies que l'on ne retrouve pas dans l'habitat où elles ont été introduites, donc ça peut poser problème pour les espèces natives.
1: Ce que le projet a aussi permis, c'est de mettre en évidence le manque de formation des agents qui travaillent au point d'entrée des îles de la Caraïbe.
0: Et je pense que c'est quelque chose de très important. Avant tout, il faut éviter toute nouvelle introduction d'espèces. Et pour ça, il faut être formé à pouvoir détecter ces espèces et avoir l'œil. Et donc, la détection précoce est le meilleur moyen pour éviter l'invasion.
1: Le projet s'est donc terminé à la fin de l'année 2023. Qu'est-ce qui en reste aujourd'hui, presque 3 ans plus tard?
0: Ce qui reste, ce sont les étudiants formés qui ont acquis une expertise dans la gestion des espèces exotiques envahissantes ou dans l'étude de ces espèces. Certains ont poursuivi en thèse sur la même thématique. D'autres ont eu des postes clés sur leurs îles, notamment à la Dominique. Et donc tout ça, ça contribue à construire un fort réseau entre les différentes personnes qui ont travaillé au sein du projet Merci.
1: Et ce réseau, il sert à quoi aujourd'hui concrètement?
0: Les collaborations au sein du projet Merci ont aussi permis de développer d'autres projets avec les îles voisines. À l'heure actuelle, nous avons un projet avec nos partenaires de Dominicais sur l'Amazone impériale, qui est une espèce endémique de l'île, qui est l'espèce emblématique et porte-drapeau de l'île. C'est l'espèce que l'on voit sur le drapeau de la Dominique, mais qui est en danger critique d'extinction.
1: Christopher Cambronne, je rappelle que vous êtes docteur en écologie, chercheur et coordinateur scientifique au sein de l'ONG Caribéa Initiative. Merci d'avoir pris le temps de répondre à mes questions. À noter que le projet Merci a d'ailleurs été récompensé du premier prix dans la catégorie coopération interrégionale du concours Les Étoiles de l'Europe en 2025 en Guadeloupe. Un concours qui vise à reconnaître les projets financés par des fonds européens ayant démontré un impact concret sur le territoire.
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2: Vous deviez me décrire un petit peu l'endroit dans lequel on est, Gwenaëlle, à quoi ça ressemble ici. On est dans un grand hangar.
3: C'est un ancien atelier de réparation de poids lourds, hein, parce qu'on est sur un site qui était un site logistique. Et c'est particulièrement bien adapté pour nous, parce qu'il y a ces fosses qui permettaient d'aller en dessous des camions, et qu'on utilise, nous, pour mettre des bacs d'eau, ce qui fait qu'à au moindre problème sur une batterie, eh ben, on appuie sur un bouton, le plateau se baisse, et la batterie tombe dans l'eau, elle est immergée. Et c'est comme ça qu'on maximise la gestion de la sécurité.
2: Alors on voit des bacs d'eau qui sont juste au-dessous des ateliers.
3: C'est ça.
4: C'est juste absurde ce qu'on fait depuis un certain nombre d'années sur les batteries. On n'aura pas de transition énergétique sans batterie parce que l'électrification en a besoin. Les enjeux tant environnementaux que sociaux avec, vous savez, les enfants qui travaillent dans les mines de cobalt en Afrique. Quand on extrait du lithium, par exemple, ça fait des pollutions complètement dingues. On est dans une situation de dépendance vis-à-vis des pays asiatiques et notamment de la Chine pour les batteries. Compte tenu de ce qu'on projette en termes de quantité de batteries dont on aura besoin d'ici 2030, 2040, 2050, la question de la ressource minière, elle est vraiment importante. Et malgré ça, on se trouve dans la situation où on jette des batteries qui sont encore bonnes.
2: Alors ici, on est dans la zone de quarantaine avec tout un tas de batteries. Est-ce que vous pourriez décrire ces batteries, à quoi elles ressemblent une fois qu'on a désossé la coque de ces batteries?
4: Il faut imaginer des grosses piles, un peu plus grosses que les piles LR06 qu'on a l'habitude d'avoir. Elles sont juste mises les unes à côté des autres et vous avez un espèce de circuit électrique qui est fait avec une feuille de nickel. Vous avez dans une batterie de vélo ou de trottinette une cinquantaine de cellules qui sont encapsulées avec une carte électronique qui permet de s'assurer que quand il y a trop d'élévation de la température, ça coupe. Enfin, pour gérer la sécurité de la batterie. Donc vous avez des cellules qui sont d'une super qualité parce qu'on leur demande de faire bouger très vite pendant très longtemps un véhicule. Et donc toutes ces cellules-là, quand elles arrivent soi-disant en fin de vie et qu'on les jette, il suffirait qu'on leur dise on va te donner une retraite tranquille à côté d'un petit panneau solaire où tu vas te charger doucement, tu vas te décharger doucement. Cette retraite pépère, elle peut encore durer une dizaine d'années. C'est des éléments qui sont très normés en termes de format, ce qui fait qu'il suffit d'ouvrir ces batteries de vélo de trottinette, d'isoler chacune des cellules. Il faut les tester évidemment individuellement pour savoir si elles sont encore valables. Et après, on peut jouer au Lego et recomposer des batteries avec ces éléments-là. Pas la peine d'acheter des cellules neuves en Chine, on peut utiliser celles de nos véhicules. Une fois qu'on a les cellules, on passe dans cette Algeco avec ces deux grosses machines qui servent à quoi ? Celle-là, elle sert à enlever la gaine plastique qui entoure chacune des cellules et celle-là sert à en remettre une neuve. C'est essentiellement parce que cette gaine plastique, c'est elle qui fait l'isolation entre les deux pôles de la cellule, le plus et le moins, et que des fois, quand elles arrivent, elles sont abîmées.
2: Une fois que vous avez désossé ces batteries, que vous avez traité les cellules, quels sont le type de seconde vie que vous proposez ?
4: Alors c'est essentiellement sur les besoins qu'on appelle stationnaires, c'est-à-dire des batteries qui ne bougent pas. L'exemple typique, c'est un capteur de qualité de l'air. Ces capteurs, historiquement, il fallait qu'ils se branchent au secteur pour pouvoir fonctionner. Et le besoin, c'est qu'ils puissent être mis en autonomie. Et donc là, on a vraiment le type d'usage où vous êtes à côté d'un petit panneau solaire, ça se charge doucement, ça se décharge doucement. Donc le vieillissement des cellules est bien moindre que quand elles étaient sur un vélo. Et donc ça peut durer très longtemps. L'autre grand type d'usage, par exemple, c'est les batteries de secours, ce que vous avez au bord des autoroutes, des voies de chemin de fer. Typiquement pour ça, c'est pas du tout la peine d'acheter du neuf en Chine. Les batteries, il y en a partout. Donc l'enjeu pour nous, c'est plutôt de sélectionner les gens qui seront les plus à même, les plus intéressés par des batteries circulaires made in France. Il y a beaucoup de nos utilisations qui sont liées à l'espace public, par exemple de l'éclairage urbain autonome, des parcs et jardins, de la signalétique urbaine, attention les enfants traversent, les petits panneaux. Donc on cible les collectivités locales et les grands groupes qui sont les clients des collectivités locales pour la gestion de l'espace public. Et donc ça, c'est une cible qui nous intéresse particulièrement parce qu'on sait qu'ils sont sensibles à la question de la circularité du Made in France et puis parce qu'ils gèrent pas juste une batterie, ils gèrent des parcs entiers de batteries. Donc on rentre dans un Algeco. Alors du coup, on est dans des Algeco qui sont à l'intérieur de l'entrepôt. Alors pourquoi ? Parce que typiquement sur une selle comme celle-là, on a besoin d'avoir pas trop de poussière. Et on a besoin de maîtriser la température. Parce que quand on fait les tests, par exemple d'autodécharge, est-ce qu'une cellule se décharge tout seul ? Il faut que les conditions des tests soient un peu maîtrisées pour qu'on puisse tirer des conclusions.
2: Donc là, ce qu'on voit ici, c'est toutes les cellules qui sont passées entre vos mains, qui sont maintenant estampillées Reliant, et qui vont pouvoir continuer leur vie dans de nouvelles batteries.
4: C'est ça.
2: Est-ce que vous avez vocation aussi à vous adresser aux particuliers ?
4: Alors oui, on a vocation à nous adresser aux particuliers. Si vous achetez un chargeur de téléphone externe, une batterie externe, un power bank, vous allez vous retrouver avec trois piles qui sont dans un emballage. Et en général, les piles qu'ils mettent dedans sont bien moins bonnes que celles qu'on récupère, les cellules qu'on récupère dans une batterie de vélo. On a tout un tas d'objets un peu grand public pour lesquels, là aussi, on peut refaire du Made in France, on peut recréer de l'emploi ici, tout en ne dépendant pas des cellules et des batteries chinoises. Des lampes torches, des lampes frontales, tous ces équipements qui sont pour des activités outdoor. On a une marque qui s'appelle Super Husky qui permet de proposer ça au grand public.
2: J'imagine qu'il y a un gros enjeu de sensibilisation du public sur toutes ces questions-là.
4: Absolument, parce que c'est nouveau, et c'est vrai que le réflexe, on le comprend tout à fait, hein, c'est de se dire, mais est-ce qu'une batterie de seconde vie, elle va être fiable ? Combien de temps ça va durer ? Pourquoi est-ce que je m'embêterais plutôt que d'acheter du neuf ? En fait, si on fait ça bien, un, on améliore la sécurité de la filière batterie, et deux, on fait en sorte que la fiabilité soit meilleure. Avec la seconde vie, si on le fait intelligemment, on peut être moins cher et meilleur que le neuf.
2: Donc dans ce grand entrepôt, il y a deux Algeco qui vous servent aussi d'espace de travail. À terme, combien de personnes pourront travailler ici ?
4: Tout le site est dimensionné pour que, au total, il puisse y avoir une trentaine de personnes. À terme, on est censé être capable de traiter 4000 batteries par mois ici, hein, ce qui fait un volume assez important. L'Europe est un petit peu en avance sur d'autres continents. On a effectivement depuis l'été 2023 un règlement européen sur les batteries. Ils essayent vraiment de pousser la circularité des batteries, la traçabilité. Il y a une notion de passeport batterie par exemple. Il faut qu'on sache exactement ce qui s'est passé sur la vie d'une batterie pour être capable de mieux la réparer, de mieux savoir. Voilà. C'est assez structurant et c'est ce qui a fait que dans la mise en application en France, on a eu à l'été du coup 2025, l'été dernier, des éco-organismes qui ont été agréés pour les filières batteries, il y en a trois. Et dans leur cahier des charges, dans leurs obligations, il n'y a pas simplement faire du recyclage, il y a aussi une part de donner une seconde vie aux batteries, donc un pourcentage de réemploi qu'ils doivent organiser et structurer. Et ça, pour le coup, ça nous donne vraiment un cadre un peu sécurisé dans lequel on peut jouer.
2: Comment est-ce que vous faites pour vous approvisionner de toutes ces batteries en fin de vie ?
4: On fait partie, on est un des maillons de la chaîne de traitement des déchets électriques et électroniques. Donc les trois éco-organismes qui ont été labellisés pour traiter les batteries, Battery Box, Écosystème et Recycler mon véhicule. Donc c'est des gens qui ont des adhérents. Les adhérents, c'est les fabricants, les metteurs en marché, qui payent leur éco-contribution, la fameuse éco-taxe, hein, c'est les quelques centimes qu'on voit souvent sur les étiquettes. Et avec cet argent qu'ils récupèrent, leur mission, c'est d'organiser à la fois la logistique et le traitement des déchets en fin de vie.
2: Et l'idée, c'est aussi de prendre un temps d'avance vis-à-vis des batteries électriques des voitures qui seront aussi un autre enjeu pour demain.
4: Tout ce qu'on est en train d'apprendre sur comment on fabrique une batterie de seconde vie, eh ben, ce sera très utile quand arrivera le tsunami aussi des batteries de voitures. Hein, parce que ça, on sait que ça va nous arriver. Aujourd'hui, il n'y a pas tant de gisements que ça de batteries de voitures qui arrivent en fin de vie parce que ben, elles sont encore dans les voitures, elles sont encore sous garantie d'ailleurs, les batteries. Mais on sait que dans quelques années, ça va arriver. Et on sait qu'en parallèle, il y a beaucoup de besoins de batteries plus grosses. Et là, on parle de quoi ? De l'autoconsommation photovoltaïque. Et là, c'est pareil. N'achetons pas en Chine du neuf alors qu'on peut utiliser les cellules des batteries de voiture. Donc ça, on est en programme de recherche et développement pour que d'ici un an, on ait les premiers prototypes qui sortent.
2: Pour ce projet-là, vous avez notamment été financé par l'Union européenne ?
4: Oui, avec le Fonds pour une transition juste. C'est des fonds européens, mais qui sont opérés par la région. Ils ont financé tous les investissements matériels de notre première unité industrielle Eurov, ce qui fait que ça nous a permis après de faire une levée de fonds avec des partenaires financiers plus classiques. On a 1 million d'euros qui sont arrivés en levée de fonds, en plus du coup des presque 800 000 euros de subventions européennes. Mais on a pu leur dire, voilà, l'acteur public prend sa part du risque, à vous de prendre la vôtre. Et c'est comme ça que ça a réussi à bien fonctionner. Le gros enjeu stratégique pour nous, c'est d'industrialiser. Parce que les enjeux sont colossaux et les enjeux, ils se situent à l'échelle européenne. Ce qu'il faut qu'on arrive à faire, c'est le plus vite possible structurer cette filière pour pouvoir dire à l'Union européenne et évidemment à la France aussi, vous pouvez compter sur des acteurs qui sont industrialisés, qui sont en place, qui se parlent, qui se connaissent, de manière à ce qu'ils puissent défendre la seconde vie. On est plutôt en avance en France, on a une vraie carte à jouer vis-à-vis des autres pays européens en France, et on partage cette vision-là, je crois. Donc l'enjeu, voilà, c'est ça, dans les 2-3 premières années, qu'on soit un peu les catalyseurs de la structuration, de la consolidation européenne de la filière de la batterie de seconde vie.
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1: Aujourd'hui, la montagne fait partie des territoires directement impactés environnementalement, économiquement, mais aussi socialement par le dérèglement climatique. L'enneigement, de plus en plus rare chaque année, a des conséquences déjà très concrètes dans des zones où les stations de ski ont longtemps été le poumon économique des vallées. Alors, pour faire face à ce changement, dans les Pyrénées, le projet POCTEFA Python expérimente depuis 2024 des modèles pour permettre à ces territoires de se réinventer. Euradio reçoit aujourd'hui Joël Maïtia, responsable du projet Python, pour nous parler de cette initiative. Bonjour Joël Maïtia. Pour commencer, pouvez-vous nous expliquer l'étendue des conséquences du dérèglement climatique sur les massifs montagneux et en particulier sur ceux des Pyrénées ?
2: Globalement, dans les Pyrénées, le changement climatique est une vraie réalité, avec des effets visibles à la fois sur les milieux naturels et sur les activités humaines, comme vous l'avez très bien identifié dans votre introduction. Les températures augmentent plus vite que la moyenne globale, c'est-à-dire autour de 2 degrés Celsius par rapport à l'ère pré-industrielle. Et donc cela se traduit par des hivers plus doux et des étés plus longs et plus chauds. La pression sur la ressource en eau s'est accrue et puis les écosystèmes sont en mutation avec une flore et une faune qui sont perturbées. Certaines espèces remontent en altitude alors que d'autres déclinent, par exemple. Les risques naturels sont en augmentation et donc on note en effet un accroissement de certains aléas comme les épisodes de sécheresse, les feux de forêt, les épisodes de pluie intense, des glissements de terrain plus fréquents, etc. Et bien entendu, on note aussi un recul des glaciers pyrénéens, parce qu'il en reste encore, et du manteau neigeux, même si cette année ou la saison dernière, les Pyrénées ont connu un enneigement exceptionnel.
1: Le projet Python a pour but d'accompagner les territoires pour répondre à ces problématiques, et il se divise en plusieurs grandes étapes. Est-ce que vous pouvez nous les décrire ?
2: Notre préoccupation, et c'est ce qui a constitué la genèse du projet Python, c'est qu'on souhaitait décloisonner pour comprendre et agir. D'abord, c'était travailler sur un état des lieux territorial qui croise à la fois des données froides, c'est-à-dire des données chiffrées, et des représentations territoriales. On est sur une vision totalement systémique du territoire où on intègre les connexions entre secteurs. Et donc, notre préoccupation était surtout de se dire, si on agit sur le tourisme, il ne faut pas que ça puisse avoir des effets néfastes sur d'autres secteurs économiques du territoire et bien sûr sur l'environnement. Donc, on doit pouvoir agir avec une vision globale, systémique, holistique. L'idée, c'était de pouvoir construire des projections collectives par des scénarios d'évolution du territoire. Et à partir de ces scénarios-là, donc on est en train de terminer ce travail-là, d'intégrer des actions concrètes, des initiatives partagées. Il s'agira désormais, sur le reste de l'année 2026, d'expérimenter.
1: Et ces données, ces informations, comment est-ce que vous les collectez ?
2: L'idée, c'était de pouvoir intégrer l'ensemble de ces visions au sein d'une carte. Et comment est-ce qu'on a été chercher les représentations territoriales des habitants, des socioprofessionnels et des élus? Dans ce cadre-là, on a mis en place sur chacun de ces territoires des focus groupes territoriaux qui regroupent habitants, représentants associatifs, acteurs socioprofessionnels, élus. Et ces focus groupes se sont réunis plusieurs fois avec des évolutions dans les réflexions. Il s'agissait d'abord, dans un premier temps, de recueillir leur représentation de leur territoire de vie, évidemment leur représentation mais aussi leurs inquiétudes. Et à partir de là, s'élaborer une carte holistique.
1: Le projet Python est cofinancé à 65% par l'Union européenne dans le cadre du programme Interreg POCTEFA, acronyme pour Programme européen de coopération transfrontalière. Est-ce que vous pouvez nous expliquer en quoi ce projet s'inscrit dans les priorités européennes ?
2: La problématique d'adaptation des territoires de montagne aux évolutions du climat est un vrai sujet qui s'inscrit dans le Pacte vert pour l'Europe notamment. Mais qui s'inscrit aussi dans les différentes stratégies, schémas politiques des acteurs publics du territoire ou des territoires pyrénéens, des régions, des deux États, etc. Et donc tout ça est en résonance avec le Pacte vert pour l'Europe. Et donc le projet POCTEFA Python s'inscrit totalement là-dedans. L'idée, c'est qu'on puisse agir sur des thématiques précises, puisque ça demande des solutions construites, parfois complexes, mais pas compliquées. Mais parfois complexes, qui font appel à des travaux de coopération vraiment poussés. Au niveau de l'Agence des Pyrénées, on a une vision un peu globale de ce que peut représenter l'Europe sur le territoire pyrénéen et donc des outils mobilisables pour travailler de façon globale sur ou agir de façon globale sur les évolutions climatiques.
1: Selon vous, pourquoi est-ce que c'est important que l'Europe finance ce type de projet ?
2: D'abord parce que on a besoin d'expérimenter, selon moi. On a besoin d'expérimenter à la fois des méthodes, des approches, des solutions. Il me semble que l'Europe permet ça. C'est hyper important. Derrière, évidemment, à partir de ces expérimentations, si elles sont concluantes, quand il s'agira d'élargir ou de déployer, une réflexion s'engagera sans doute avec les acteurs publics de l'État membre, français ou espagnol. On doit pouvoir démontrer que ces méthodes-là sont concluantes, qu'elles amènent quelque chose. Et donc, c'est ce qu'on s'attache à faire dans le cadre du projet Python. Pour le moment, ça fonctionne très très bien. On est ravis des mobilisations des acteurs et des parties prenantes locales sur le territoire. C'est un vrai succès de mobilisation. À nous, désormais, sur la dernière année, sur l'année 2026, de pouvoir présenter cette méthode, vulgariser un petit peu cette méthode, de sorte que chacun des autres territoires puisse se l'approprier.
1: L'un des éléments clés du projet Python, c'est le travail en commun de la France, l'Espagne et l'Andorre. Vous, qui êtes coordinateur du projet, pourquoi considérez-vous que cette collaboration transfrontalière est si importante ?
2: La raison pour laquelle nous avons été sur un axe transfrontalier, c'est tout simplement parce que nous partageons les mêmes préoccupations avec les acteurs espagnols. Il était donc nécessaire d'engager une forme de coopération avec les acteurs espagnols pour d'abord construire collectivement cette méthode globale de mobilisation des parties prenantes autour de la construction de trajectoires d'adaptation sur les territoires de montagne et ensuite les mettre en œuvre de part et d'autre de la frontière. Aujourd'hui, le projet Python, c'est plusieurs territoires pilotes, plusieurs territoires d'expérimentation. C'est d'abord l'Ariège autour de la station de Guzet. C'est le plateau Cerdan avec les stations de Trio-Pyrénées, c'est-à-dire les stations de Cambre-d'Az, Portet-Puymorens et Formiguère. C'est la station de la Molina en Catalogne. Et puis, c'est la station en Andorre de Canigno qui est inscrite dans le cadre de la station de Grand Valira en Andorre.
1: Le but de l'expérimentation, si j'ai bien compris, c'est in fine de créer des outils pour aider d'autres territoires à amorcer eux aussi leur transition vers un tourisme ou une gestion de la montagne plus durable. Quels sont ces outils et comment allez-vous vous y prendre pour les diffuser ?
2: Très bonne question. Alors déjà, ça va commencer par mobiliser les acteurs, les régions, l'ensemble des territoires, puisqu'aujourd'hui, vous l'avez compris, on expérimente ces outils-là sur 4 territoires pilotes. L'idée, c'est de pouvoir généraliser cette méthode de mobilisation des parties prenantes locales sur l'ensemble de la chaîne des Pyrénées. Donc, on va commencer en novembre 2026. On va restituer l'ensemble des travaux. L'idée, c'est de donner une dimension à cette restitution, une dimension un peu plus pyrénéenne, voire européenne. On est en train déjà de réfléchir à la mise en place d'un séminaire, pas uniquement de restitution des travaux sur le Python, mais plus largement. Ce séminaire concernera la transition des territoires de montagne, où on invitera des acteurs aussi qui viendront d'autres territoires que uniquement ceux des Pyrénées. Derrière, l'ensemble des outils seront accessibles gratuitement sur une plateforme que développe l'un de nos partenaires, Alpin d'ailleurs. Et ensuite, on pourra peut-être imaginer une continuité à cette approche.
1: Et concrètement, ces solutions, qu'est-ce que c'est ? Est-ce que c'est par exemple abandonner le ski au profit d'autres activités de montagne ?
2: L'idée, ça n'est pas de laisser tomber le ski. Le ski fait partie de la station et quand il y aura de la neige, il y aura du ski. Ça, c'est important de le dire. Maintenant, l'approche de la station est différente, c'est-à-dire qu'on ne considère plus la station comme une station de ski, mais comme une station de montagne. Mais je tiens à dire, et c'est important de le dire, le ski n'est pas abandonné au profit d'autres types d'activités sur le territoire. La question, c'est de se dire, et vous l'avez très bien identifié dans votre propos introductif, la station est le poumon économique du territoire. Ça veut dire qu'il y a une vraie connexion entre la station et son territoire. Aujourd'hui, les stations attirent du public avec des retombées sur le reste du territoire, sur les hébergeurs, sur les restaurateurs, etc. Demain, quand il s'agira d'adapter l'activité des stations, il doit pouvoir y avoir de vraies connexions et de vraies réflexions communes entre les habitants, les acteurs socioprofessionnels, les élus de la vallée et la station. Ça n'est plus à la station seule de pouvoir trouver des solutions pour elle-même. L'ensemble de ces réflexions-là doivent pouvoir reposer à la fois sur la station, mais aussi sur les acteurs ou les parties prenantes locales.
1: Merci beaucoup d'avoir été avec nous, Joël Maïtia. Je rappelle que vous êtes coordinateur du projet POCTEFA Python.
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5: Bonjour Michel Derdevet.
6: Bonjour Laurent Sobron.
5: Aujourd'hui, nous allons parler ensemble du vieillissement de la population et du taux d'emploi des seniors.
6: Oui, alors Laurent, c'est un sujet qui nous touche tous, vous et moi, mais aussi plus généralement qui touche le vieux continent. Et sur ce sujet, Confrontation Europe a publié un article abordant cette question, qui est une question sociétale comme sociale, qui est importante pour l'avenir de l'Europe. Puisque le vieillissement de la population et le taux d'emploi des seniors, c'est des sujets qui sont en haut de la pile des sujets politiques du moment. Donc nous avons publié un article de Christelle Clamouse, qui est CEO de Ripple Digital, qui est une plateforme numérique consacrée aux ressources humaines et dans laquelle l'autrice évoque la nécessité d'encourager l'emploi des seniors, qui est une tranche de la population qui va croissante et sur le marché du travail, mais qui se sent parfois poussée vers la sortie.
5: Pourquoi la question de l'emploi des seniors européens est-elle indéniablement d'actualité, Michel Derdevet ?
6: D'abord parce que l'Europe, elle est confrontée à une réalité. Aujourd'hui, notre continent voit sa population vieillir, atteignant un âge médian de 42,7 ans, alors que le taux d'emploi des seniors reste faible et surtout inégalement réparti entre les différents pays européens. La population européenne vieillit donc, mais le monde du travail continue d'évoluer, et notamment au fil des innovations technologiques, telles que l'intelligence artificielle, l'automatisation, la transition écologique, bref, toute une série de transformations qui bouleversent les logiques professionnelles, traditionnelles, les chaînes de valeur et les fonctionnements économiques des employeurs et qui peuvent pénaliser les seniors qui perdent leurs repères et potentiellement leur capacité d'adaptation. Et donc, on voit que le travail et les compétences nécessaires évoluent et évoluent à grande vitesse. Alors que l'OCDE chiffre la durée de vie moyenne d'une compétence technique de 30 ans en 1987, aujourd'hui, on voit que la même OCDE estime à 2 ans la durée de vie d'une compétence professionnelle technique. Et donc, on voit bien que les environnements professionnels changent, mais à très grande vitesse. Et c'est aussi le cas des compétences nécessaires à l'intérieur de ceux-ci.
5: Si les États européens ont plus ou moins tous repoussé l'âge de départ à la retraite depuis 2010, le taux d'emploi des seniors, il n'a pas augmenté par la même occasion ?
6: Oui, Laurence, vous posez un vrai constat, puisque mécaniquement, le report de l'âge de la retraite, du départ à la retraite, augmente la proportion des seniors employés. Mais cela ne signifie pas que tous sont en capacité ou en volonté aussi d'être dans une situation en fin de carrière. Aujourd'hui, seuls 65% des 55-64 ans sont en emploi dans l'Union européenne, avec des écarts entre pays allant de 48% en Roumanie à 78% en Suède. Donc, vous voyez, Laurence, la propension des seniors à être employés au-delà de 55 ans dépend surtout des investissements nationaux dans l'aide à l'emploi et à la reconversion des personnes en recherche de travail.
5: Quelles actions concrètes l'Europe peut-elle engager, Michel Derdevet, pour valoriser ces seniors sur le marché du travail ?
6: L'Europe doit d'abord engager un dialogue incluant ses États membres, ses entreprises, les partenaires sociaux, afin de dessiner un schéma clair destiné à l'emploi de ces seniors, car les seniors sont une ressource clé pour la préservation de la compétitivité européenne. Christelle Clamouse, qui a rédigé donc cet article pour Confrontation Europe, imagine, et je la cite, une convention européenne sur l'emploi des seniors qui pourrait être organisée par le Conseil économique et social européen afin d'accélérer la rencontre, la discussion et la décision surtout sur ce sujet. Parallèlement, il est sans doute aussi nécessaire de lutter contre les stéréotypes liés à l'âge, ainsi que de promouvoir le transfert générationnel de savoirs et de compétences afin de valoriser l'expérience professionnelle des seniors, non négligeable dans la compréhension du monde du travail et de ses contours. Enfin, il sera également nécessaire de promouvoir la formation tout au long de la vie et de rendre celle-ci accessible aux seniors afin de leur permettre de s'adapter aux technologies intégrant leur mode de travail. Bref, Chalrance, un complément de ces potentielles mesures pour faciliter l'accès à l'emploi pour les seniors, c'est toute une culture managériale qui doit être repensée afin de joindre les politiques sociales à la réalité démographique de l'Europe.
5: Merci beaucoup Michel Derdevin, on se retrouve la semaine prochaine.
6: Merci Laurence, à bientôt.

0: Bonjour Tiffaine Chevalier.
1: Bonjour Laurence.
0: Vous êtes chercheuse à l'Institut de Recherche pour le Développement à Montpellier. Tiffaine, aujourd'hui nous allons parler protoxyde d'azote.
1: Oui Laurence, le protoxyde d'azote ou N2O est un gaz à effet de serre près de 300 fois plus puissant que le CO2, le dioxyde de carbone, que désormais tout le monde connaît bien. C'est-à-dire qu'une molécule de N2O a un pouvoir de réchauffement équivalent à près de 300 fois celui d'une molécule de CO2. Mais rassurez-vous, la concentration de N2O reste beaucoup plus faible que celle du CO2 dans l'atmosphère. Même si ses émissions sont en augmentation, de l'ordre de 5 à 6% des émissions totales de gaz à effet de serre d'origine humaine.
0: Et pourquoi nous parler de protoxyde d'azote dans une chronique sur les sols ?
1: Parce que ce gaz est surtout produit par des sols riches en azote et très humides. J'ai écrit cette chronique avec Agnès Grossel. Agnès et ses collègues du site d'Orléans de l'INRAE, car il faut être nombreux pour mesurer régulièrement directement dans les champs le N2O émis, suivent les émissions de ce gaz sur une petite région très agricole entre Orléans et Chartres. Le suivi des émissions s'effectue de novembre à juin. Il mesure des pics d'émissions, surtout en début de printemps, juste après la fertilisation.
0: Les problèmes de fertilisation en azote ne sont donc pas qu'un problème pour la qualité des eaux, dont on entend parler quelquefois.
1: Et non, de l'air aussi. Ainsi, 80% des émissions de protoxyde d'azote proviennent d'activités agricoles et surtout des sols fertilisés en azote, que ce soit en azote organique ou minéral. S'il y a beaucoup d'azote dans les sols, en automne, en hiver, s'il ne fait pas trop froid, ou au printemps, si la météo est à la pluie, il peut y avoir de fortes émissions de protoxyde d'azote des sols vers l'atmosphère. Ce qui explique les pics d'émissions relevés par Agnès et ses collègues au printemps, après la fertilisation.
0: Mais d'où vient ce protoxyde d'azote ? De l'azote qui se volatilise ?
1: Non, pas ici. C'est vrai que l'azote, sous certaines conditions, peut se volatiliser sous forme d'ammoniac. Mais ici, on a affaire à un phénomène biologique. Des bactéries dont l'activité est favorisée quand le sol est en anaérobie, c'est-à-dire sans oxygène, ce qui arrive lorsque le sol est très humide, proche de la saturation en eau. Ces bactéries utilisent les nitrates du sol, qui par conséquent n'iront pas polluer les nappes, et transforment ces nitrates, NO3, en protoxyde d'azote, N2O, qui pourra être émis vers l'atmosphère. Moins de nitrates dans l'eau, mais plus de protoxyde d'azote dans l'atmosphère.
0: Donc il n'y aurait pas de bactéries pour transformer ce N2O en autre chose ?
1: C'est vrai que ce serait l'idéal. Si des bactéries pouvaient consommer ce N2O pour le réduire en N2, en diazote, le principal gaz qui compose notre atmosphère à 80% et qui, lui, ne pose pas de problème. Ces bactéries existent. Il est tout à fait possible de mesurer de petites consommations de N2O dans certains cas. Enfin, l'idéal serait aussi d'ajouter

0: ajuster au mieux les apports avec les besoins des cultures pour éviter d'avoir trop d'azote en excès. Pas toujours facile.
1: Non, c'est quand même un sujet complexe, hein, toutes ces transformations d'azote.
0: Ah oui, très complexe. Ces équilibres chimiques entre les différentes formes d'azote, l'écologie microbienne qui conditionne les transformations biologiques d'une forme à l'autre, dont les activités dépendent des conditions de température, d'humidité, de la quantité de substrat dont elles disposent. La recherche est très active pour comprendre et modéliser ces facteurs de production et de consommation du N2O afin de voir comment utiliser ou pas des bactéries consommatrices de ce N2O. Le but est aussi d'étudier comment éviter les conditions favorables à sa production et l'émission de ce gaz, notamment en réduisant la fertilisation sans limiter la production agricole. Les travaux d'Agnès et de ses collègues ont pour objectif de démêler tout ça, de comprendre comment type de sol, pratique agricole, culture, culture intermédiaire d'hiver, travail du sol, fertilisation et météo modifient les émissions de ce puissant gaz à effet de serre des sols vers l'atmosphère.
1: Merci beaucoup Tiphaine Chevalier. Je rappelle que vous êtes chercheuse à l'Institut de recherche pour le développement à Montpellier.
0: Merci Laurence.

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6: Bonjour à toutes et à tous. Bienvenue, chères auditrices et chers auditeurs, pour ce nouvel épisode des Voix de l'Histoire, votre rendez-vous mensuel proposé sur Euradio par le Centre de Recherche en Histoire Internationale et Atlantique de Nantes Université et animé en alternance par Bernard Michon et moi-même. Je suis Virginie Adan et ce mois-ci, nous allons questionner le sens à donner à l'histoire et aux commémorations à partir du cas des États-Unis. Pour l'analyser, je suis en compagnie d'Agnès Delahaye. Agnès Delahaye, bonjour.
7: Bonjour.
6: Alors, vous êtes professeur à l'Université Lumière Lyon 2, spécialiste de l'histoire coloniale de l'Amérique du Nord et de la naissance des États-Unis. Vos recherches ont porté sur la colonisation de peuplements britanniques à l'époque moderne, et ce travail s'est notamment incarné dans un ouvrage paru en 2024 aux éditions Passé Composé, intitulé « Aventuriers, pèlerins et puritains, les mythes fondateurs de l'Amérique ». Plus récemment, vous avez prolongé cette réflexion sur la longue durée du processus colonial qui caractérise l'Amérique du Nord, de part et d'autre de 1776, en interrogeant dans vos travaux la colonialité de la jeune nation après son indépendance. C'est aussi l'attention portée à cela qui informe votre dernier ouvrage, paru en février 2026 aux éditions Jean-Claude Lattès et intitulé « À qui appartient le 4 juillet, l'indépendance américaine et sa mémoire ?» À qui donc appartient-il ? C'est donc l'objet de cet épisode des Voix de l'Histoire.
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6: Agnès Delahaye, votre ouvrage porte sur le 4 juillet. On sait que c'est la fête nationale des États-Unis, le Independence Day, il y a même eu un film dessus. On sait que la date est importante dans le paysage politique, culturel et mémoriel états-unien. Et donc en témoigne un certain nombre de produits culturels, j'évoquais justement un film, mais plein d'autres choses donc, qui mettent en scène en fait, cette fête nationale. Mais donc qu'est-ce qui est commémoré le 4 juillet concrètement ? Une rupture politique ?
7: Alors concrètement, le 4 juillet, c'est une fête familiale, nationale, lors de laquelle les familles américaines se réunissent autour d'un barbecue, puis d'un feu d'artifice, pour célébrer leur appartenance à la nation américaine. L'histoire de ce 4 juillet est très longue et assez contestée en réalité, mais le 4 juillet marque très concrètement la déclaration d'indépendance de 13 colonies britanniques sur le continent américain, qui, par un texte, ont déclaré au monde leur volonté de rompre le lien impérial avec l'Empire britannique. La guerre révolutionnaire avait commencé un an plus tôt, et les représentants des 13 colonies au Congrès continental ont décidé de produire un texte, un placard, qui puisse informer à la fois le monde et les Américains qu'ils n'étaient plus sujets de la couronne britannique, mais bien citoyens d'États nouveaux et indépendants.
6: Alors donc, effectivement, on parle de 13 colonies qui étaient sous domination britannique, qui se sont formées donc au cours du siècle précédent, à peu près, c'est ça, hein ?
7: Effectivement, les premières implantations commencent dans la première moitié du XVIIe siècle, en Virginie et en Nouvelle-Angleterre. Et jusqu'au début du XVIIIe siècle, de nouvelles colonies se forment sous des formes différentes, des colonies de corporations, des colonies de propriétaires, mais qui vont peu à peu installer une population britannique, des familles principalement, en territoire nord-américain, depuis les côtes atlantiques vers l'intérieur.
6: Effectivement, une population britannique et puis venue d'autres parties de l'Europe et de l'Afrique d'ailleurs, et qui déclarent leur indépendance. Et votre essai entend relire cette déclaration d'indépendance, donc à l'aune de ce qui s'est passé, certes, au XVIIIe siècle, mais aussi à l'aune de la politique actuelle aux États-Unis. Donc plantons un petit peu ce décor, justement. Dès son investiture, l'actuel président des États-Unis, Donald Trump, a annoncé reprendre le contrôle sur les commémorations de 1776 dans un décret présidentiel. résidentielle. Comment est-ce que vous pouvez expliquer cela, puisqu'on parle d'événements qui se sont passés finalement il y a fort longtemps?
7: L'administration Trump, effectivement, dès janvier 25, donc dans le mois d'investiture de Donald Trump, a décidé effectivement de prendre la main sur ces commémorations, sans doute par opportunisme, puisque c'est cette année l'anniversaire du 250e de l'indépendance américaine, mais aussi pour imposer ou contrer une vision qu'il juge honteuse et insupportable de l'histoire américaine, c'est-à-dire celle d'une nation multiculturelle inscrite dans l'histoire de la colonisation, de l'esclavage et de la violence. Il s'agit donc de restaurer une fierté nationale. C'est d'ailleurs un paradoxe, puisque la mémoire glorieuse de l'Amérique, on l'associe plutôt aux Lumières, au modèle américain démocratique rayonnant sur le monde, alors que Donald Trump est plutôt isolationniste. Donc on est là dans une posture purement idéologique qui consiste à imposer une vision de la nation américaine comme blanche et assumant son passé colonial sans honte et sans complexe.
6: Et effectivement, ce choix politique s'affirme dans un contexte de guerre culturelle où les apports de l'historiographie récente sur la révolution américaine sont contestés par la mouvance d'extrême droite à laquelle appartient l'actuel président des États-Unis. Alors est-ce que vous pouvez nous expliquer très succinctement comment la façon d'aborder la révolution américaine a évolué depuis une cinquantaine d'années? Alors très succinctement, et depuis une cinquantaine d'années, je conçois que ce soit un petit exercice de style.
7: C'est une question générationnelle. Dans les années 60, entrent dans les universités américaines des femmes et des personnes issues des minorités de couleur qui, auparavant, n'avaient pas accès à ces postes et qui ont entrepris à la fois de recouvrer l'expérience de leur communauté dans l'histoire, mais aussi de interroger le corpus classique de la Révolution, c'est-à-dire les Lumières, Jefferson, les pères fondateurs, à l'aune de la réalité sociale de ce qu'était l'Amérique pendant la période coloniale. Donc, je vois, moi, deux grands courants, l'histoire sociale qui s'attache justement à l'expérience des femmes et des personnes de couleur, et puis l'histoire continentale qui propose d'insérer l'histoire américaine dans l'histoire du continent, c'est-à-dire de penser l'histoire américaine dans un continuum de violence impérialiste qui met en scène des acteurs internationaux, européens, mais surtout autochtones. La grande contribution, à mon sens, de l'histoire récente de la période coloniale américaine, c'est celle de l'histoire autochtone qui, en fait, contre les représentations très, très, très ancrées dans l'imaginaire américain d'Amérindiens qui ont disparu sans cesse et qui, en réalité, n'ont pas disparu. Et dont les travaux ont révélé non pas seulement leur présence, mais aussi leurs agentivités, leur résistance à l'entreprise de dépossession territoriale que les Européens ambitionnaient de réaliser dans leur territoire.
6: Et puis, puisqu'on parle de continuum sur cette entreprise, en tout cas impérialiste et coloniale, effectivement, comment ne pas voir le parallèle avec ce qui se joue au début de l'année 2026 avec les visées de la présidence Trump sur le continent américain dans son ensemble, avec cette déclaration « c'est notre hémisphère ». Effectivement, on en voit tout à fait la filiation. Alors, vous l'expliquez dès l'introduction, votre ouvrage entend revenir au texte de la déclaration d'indépendance, au document lui-même donc, un texte qui est plutôt court, hein, vous avez dit, c'est un placard, c'est-à-dire une affiche en fait, hein, d'une certaine manière, facilement placardée et lue par le peuple des colonies. Et donc l'idée c'est d'en comprendre les intentions et le programme en le dépouillant des interprétations ultérieures dont il a fait l'objet. Pour commencer, vous le rappelez, la déclaration s'affirme sur le terrain du commerce et de la fiscalité. Alors on est loin des grandes déclarations des Lumières ou politiques, hein, cela s'ancre dans une crise coloniale qui part de la question fiscale, et vous le soulignez, c'est bien sur ce terrain que s'affirment les colons, plutôt que sur le changement de régime. Et donc en quoi prêter attention à cela permet-il de relire le moment révolutionnaire, Agnès Delahaye ?
7: La révolution, c'est un terme très polysémique. On pourrait considérer que jusqu'à 1976, c'est-à-dire pendant les 10 années du conflit fiscal qui oppose les colonies à l'Empire, ils souhaitent un retour à la politique impériale qui a précédé. C'est-à-dire une politique qui est en réalité assez libre-échangiste. Les colons échangent avec le reste du monde et ne sont pas confinés à leurs relations impériales, mais cherchent des opportunités commerciales partout, en Europe du Sud, en Afrique, dans la Caraïbe, etc. Donc cette question fiscale et le démarrage de la résistance des colons à la fin de la guerre de 7 ans, quand en métropole, les dirigeants impériaux décident d'imposer les colons pour financer en réalité leur existence même, en particulier une armée, pour protéger les zones de peuplement britanniques de la présence française et des alliés autochtones des Français. Les marchands de l'Amérique, qui sont au sommet de la hiérarchie sociale, voient dans cette résistance à l'Empire un retour ou une revendication qui, pour eux, est historique. On les a laissés commercer librement jusqu'à présent et ils s'insurgent contre les impôts, alors des droits de douane principalement, mais quelques impôts directs qui sont vite abrogés face à la résistance populaire. Et donc les marchands sont à la tête de boycotts contre l'Empire pour préserver ces marchés internationaux qu'ils ont développés librement auparavant et auxquels ils tiennent pour leurs revenus et leur prestige.
6: Donc effectivement, on voit qu'au départ, cette crise coloniale, c'était pas forcément une crise pour rompre avec la couronne d'Angleterre, mais pour exister, pour maintenir leur existence sociale aussi de marchands qui continuent à mener leur commerce.
7: Tout à fait.
6: Et votre essai, Agnès Delay, accorde aussi la part belle à une question qu'on a eu tendance à longtemps négliger, la question de la terre. Un terme qui est présent dans la déclaration d'indépendance, mais rarement vu comme central. Pourtant, la terre est la pierre angulaire du fait colonial, et ce, dès le XVIIe siècle, lorsque les colonies européennes, anglaises, mais pas que, sont fondées sur ce continent. On va revenir donc un petit peu là-dessus, puisque voilà, on voit souvent l'indépendance des États-Unis comme le récit d'une émancipation d'un joug colonial, donc du joug colonial britannique. Or, et c'est un argument central de votre essai, l'indépendance, c'est un moment de colonisation, un prolongement de la dynamique coloniale qui s'affirme depuis le siècle précédent. Est-ce que vous pouvez nous en dire plus là-dessus? Comment une décolonisation est en même temps un moment colonial?
7: Vous l'avez dit, la terre est au centre du projet colonial. Et ça, depuis le début. Toutes les colonies pratiquent ce qu'on appelle le freehold, c'est-à-dire qu'elles garantissent à leurs résidents l'accès à la propriété individuelle, pleine et entière, ce qui est une nouveauté, en réalité, par rapport aux traditions britanniques. La terre est abondante dans ces colonies et on attire des colons, vous l'avez dit, de l'Europe entière, mais beaucoup des îles britanniques également, avec la promesse d'un accès à une propriété pleine, entière et perpétuelle, c'est-à-dire affranchie du joug d'une aristocratie qui et à cette terre, à ce droit à la terre, sont associés aussi des droits politiques de représentation dans les conseils locaux, dans les comtés et dans les villes, mais aussi dans les assemblées coloniales. Donc la propriété, c'est une motivation qui est à la fois économique, accéder à l'indépendance en devenant propriétaire, l'indépendance d'un supérieur, mais c'est aussi un projet politique qui est de déléguer à ces communautés de colons l'autogestion de leur territoire. La colonisation, c'est avant tout l'appropriation de territoires autochtones, et ça, c'est l'histoire des États-Unis jusqu'à la fin du 19e siècle. Les colons, au moment de la Révolution, ont intégré cette norme. Donc l'absence de la terre dans la déclaration d'indépendance n'est pas le fait de sa moindre importance dans les débats, mais en réalité de sa normalisation. D'ailleurs, la critique qui est soulevée contre le roi est qu'il a mis des limites à l'accès à la terre. Et donc, l'accès à la terre est vraiment premier dans tous les projets coloniaux de toutes ces colonies. C'est un idéal partagé et qui est tellement présent qu'il en devient invisible.
6: Mais oui, puisque en fait, vous dites que les terres sont abondantes. Les terres, elles sont pas vides d'hommes, comme vous l'avez dit également, en fait. Elles sont peuplées par des populations autochtones. Et justement, quelles sont les limitations mises par la couronne à cet accès à la terre?
7: Alors, en 1763, à la fin de la guerre de 7 ans, le roi a émis une proclamation, la proclamation 1763, dans laquelle, pour la première fois, il interdit l'expansion de ses sujets dans des territoires autochtones qu'il entend préserver, parce que, pour remercier, en fait, ses alliés dans la guerre de 7 ans, ses alliés autochtones. Colin Calloway, l'historien américain qui a tant écrit sur le sujet, explique dans un ouvrage que d'un trait de plume, le roi aurait supprimé un des droits fondamentaux des colons, qui est l'accès à la terre. Dans le corpus classique de la Révolution jusqu'à 1774 à peu près, ces droits sont considérés comme des droits historiques. C'est-à-dire que les colons revendiquent une condition spécifique. Ils sont sujets britanniques, certes, mais ils sont sujets coloniaux. Ils ont versé sans larmes et sueurs pour accéder à ses propriétés et il s'insurge contre le fait que le roi puisse envisager une seule seconde de supprimer ce droit. Alors effectivement, l'expansionnisme, c'est aussi la violence. Hein. Cette expansion se fait de manière assez morcelée. Elle est gérée par les gouvernements coloniaux qui distribuent les territoires, mais elle est le fait réel et effectif des colons eux-mêmes, hein, de ceux qu'on appelle les settlers, qui s'organisent en groupe pour se déplacer dans une terre autochtone, la défricher et, selon la formule de John Smith, y créer des villages anglais.
6: Donc une transplantation finalement de l'Angleterre à l'extérieur de l'Angleterre.
7: Bien sûr, et au cours de la Révolution, ce discours devient de plus en plus civilisationnel, c'est-à-dire on entend apporter la civilisation dans des territoires sauvages.
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6: Vous écoutez Les voix de l'histoire et je suis en compagnie d'Agnès Delahaye pour analyser les commémorations à venir de 1776 aux États-Unis dans leur profondeur de champ historique. Alors Agnès Delahaye, vous abordez l'indépendance comme la liberté, je vous cite, de dominer. Donc une formulation qui provoque forcément un malaise en soulignant un peu ce qu'on disait à l'instant. La liberté dont il est question ne concerne qu'une partie de la population blanche, la population d'origine européenne, la population settler, comme vous avez utilisé ce terme. Mais vous allez même plus loin. Les populations non blanches ne sont pas implicitement oubliées du processus de l'indépendance. C'est ce qu'on a longtemps dit, hein. C'est le terme qui est consacré et qu'on retrouve beaucoup dans les programmes scolaires, les oubliés de la Révolution. Selon vous, elles en sont explicitement exclues. La liberté dont il est question est à leur dépens et perpétue un système colonial. Comment est-ce que vous en arrivez à cette conclusion ?
7: J'arrive à cette conclusion après pas mal d'années de travail et de lecture des sources des settlers britanniques dans les zones de frontières des États-Unis, enfin des futurs États-Unis, où le discours dont on parlait tout à l'heure, qui consiste à penser que les autochtones sont condamnés à la disparition, en fait il est extrêmement ancien. On trouve des traces de cette vision de supériorité de la race blanche, de la civilisation d'abord, hein, mais de la civilisation européenne sur les mœurs autochtones, dès les débuts de la colonisation, et cette supériorité imaginée est aussi ce qui sous-tend l'argument du droit de conquête. C'est-à-dire que les colons avancent vers l'Ouest en toute légitimité. Ils sont persuadés d'être les bénéficiaires du processus et d'avoir droit à ces terres. Seulement, ils ne peuvent pas les cultiver seuls. D'abord, les hommes blancs qui sont au centre de la déclaration d'indépendance travaillent leurs terres avec leurs épouses, avec leurs enfants, avec un certain nombre d'engagés, hein, on dit servants, serviteurs en anglais, mais aussi des esclaves.
6: Est-ce que vous pouvez clarifier ce que sont les engagés, peut-être, Agnès Delahaye ?
7: Alors, les engagés, ce sont des hommes et des femmes qui arrivent en Amérique ou qui naissent en Amérique et qui, dans l'échelle sociale, ne sont pas fils de propriétaires et donc doivent travailler de l'âge d'environ 11 ans jusqu'à leur majorité à 21 ans au service d'autres maîtres dans le travail agricole, mais dans les ateliers. Il y a aussi des marins qui sont engagés. Donc c'est un statut particulier dans la société très hiérarchisée de ces colonies qui définit une condition de subalterne.
6: D'accord.
7: Les serviteurs n'ont pas de droit politique. Ils sont soumis à l'autorité et à la volonté de leur maître pour la durée de leur contrat. Notre collègue Élodie Perrol-Kléber a estimé qu'environ 15% d'entre eux seulement atteignaient le statut de propriétaire à la fin de leur contrat. Donc l'immense majorité d'entre eux restent dans une position subalterne très longtemps et ils vont être ceux qui vont s'engager dans la colonisation, c'est-à-dire aller chercher vers l'Ouest, par leur travail autonome et individuel, cet accès sacré à la propriété.
6: Et donc ce ne sont pas les seuls qui sont mis au service des propriétaires finalement ?
7: Bien sûr que non, les enfants sont au service des propriétaires, les esclaves aussi. Mmh. Hein, il y a des esclaves, alors dans des proportions très différentes, mais il y a des personnes en esclavage dans toutes ces colonies qui sont bien distinguées et par leur couleur de peau et dont le statut est servile à vie. C'est-à-dire que cette domination dont je parle est une domination qui sert un projet économique. Donc pour moi, la liberté de dominer, elle, vous avez raison, c'est un peu provocateur, ça met mal à l'aise, mais c'est en fait une réalité, c'est une façon de décrire une société coloniale très hiérarchisée, au sommet de laquelle se trouve le householder, le pater familias, c'est-à-dire le maître, l'homme libre, détenteur de terre, qui a la responsabilité de protection, mais aussi de discipline. discipline de tous ses subalternes, sa femme, ses enfants, ses engagés et ses esclaves.
6: Alors, vous parlez du pater familias et on va y revenir, mais en fait on voit aussi ces hiérarchies qui se sont structurées depuis les débuts de la colonisation finalement en Amérique du Nord. Et donc vous parlez de pater familias, donc de père de famille, d'époux, ce qui invite aussi à penser la place des femmes et du genre dans la Révolution, parce que vous y consacrez aussi un passage important. En quoi restaurer la place des femmes dans la Révolution permet-il de relire la Déclaration d'indépendance à nouveau frais ? Parce qu'on sait qu'elles sont exclues, qu'elles n'obtiennent pas le droit de vote. D'une certaine manière, on aurait envie de vous dire que c'est un petit peu logique, dans la mesure où elles ne sont que des mères de famille. Est-ce que c'est un projet de société plus profond, finalement ?
7: Alors, projet de société, je ne sais pas. Mesurer l'intention derrière la domination est toujours difficile. Mais la réalité est tout de même que les femmes sont essentielles au projet de peuplement pour leur capacité, leur capital reproductif. Je pense que dans cette perspective expansionniste, qui est le projet qui sous-tend l'indépendance, il y a l'importance du capital reproductif des femmes et du travail aussi qu'elles fournissent. Même si les discours nous montrent une société qui serait dominée par des hommes entièrement libres, ils sont en fait eux-mêmes dépendants du travail de leurs épouses et des enfants qu'ils vont pouvoir produire et qui vont ajouter à leur force de travail et donc à leur capital. Donc la première raison, je pense, derrière cette domination des femmes est une raison également économique et expansionniste. L'histoire sociale et l'histoire continentale a révélé l'agentivité des femmes, en particulier dans les zones de frontières, des femmes autochtones, mais aussi de toutes les femmes racisées d'ailleurs, et elle révèle des courants. D'abord, elle montre que les femmes ont entièrement conscience de la liberté et de l'égalité que la Déclaration d'indépendance promet. Mais en réalité, les révolutionnaires n'ont aucune intention de donner à ces femmes, de partager ces libertés et cette égalité avec les femmes. On peut citer pour preuve l'échange célébrissime entre John Adams et sa femme Abigail Adams. Et John Adams est en voyage vers Philadelphie pour aller signer la Déclaration d'indépendance et sa femme lui demande de ne pas oublier les femmes et de faire en sorte d'atténuer un peu la tyrannie du mari sur le corps et l'existence des épouses, et John Adams de répondre qu'elle est bien impertinente de lui poser la question, mais qu'en plus il est hors de question, ils savent très bien le risque qu'ils prendraient à céder quelque pouvoir que ce soit aux femmes, ceci détruirait leur système masculin. Donc il dit clairement, il répond à sa femme, nous avons conscience que nos systèmes masculins sont le pilier de la société. Imaginez ce qui adviendrait si on donnait quelques formes de liberté aux femmes, les engagés se rébelleraient, les esclaves aussi, et déjà qu'on doit subir l'agitation des autochtones sur la frontière, hors de question de céder à ces femmes une once de liberté.
6: Effectivement, on voit là à l'œuvre aussi une réflexion sur ce qui fait l'ordre social, sur ce qui structure l'ordre social, et un ordre social, là encore, qui est hérité de la période précédente et qui permet de voir la continuité avec la période coloniale. Et donc ce qui permet de voir que ce 4 juillet 1776 est à inscrire dans une période de tumulte politique à l'égard de l'Angleterre, mais n'est pas complètement finalement une rupture avec la période qui précède.
7: Absolument. Prêche plutôt pour la continuité, la longue durée.
6: Voilà, c'est un petit peu ça. Et donc justement, puisqu'on parle de longue durée, cette date du 4 juillet est désormais la fête nationale des États-Unis, le Independence Day. Comment s'est-elle imposée comme lieu de mémoire nationale, alors même qu'une conscience nationale unifiée a peiné à exister? Déjà, on le rappelle, l'indépendance des États-Unis, donc c'est l'indépendance de 13 colonies qui deviennent ensuite 13 républiques, qui forment une confédération avant de former une république fédérale. Mais au sein même de cette république fédérale, vous avez évoqué, il y a des États qui ont beaucoup d'esclaves, il y en a qui en ont moins, il y en a qui affranchissent progressivement leurs esclaves, ce qui nous conduit inévitablement à la guerre de sécession. Alors pas inévitablement, mais ça y conduit en tout cas. Et donc comment est-ce qu'on a une conscience nationale dans un pays qui est aussi divisé dès le départ? Comment est-ce que ça s'impose?
7: Difficilement, ça s'impose très difficilement. L'appartenance politique des Américains et surtout locale et régionale, avec des différences culturelles très fortes entre le Nord, le Sud, mais également l'Ouest. L'histoire de la Déclaration est presque une contre-histoire, c'est-à-dire qu'immédiatement après, ou même pendant la guerre, on célèbre le 4 juillet, pour motiver la population à soutenir l'effort de guerre. Dans la Jeune République, et c'est à ce moment-là que la mémoire nationale va se construire, on révère surtout les héros militaires, avec George Washington, bien sûr, en tête. Donc c'est une mémoire d'abord militaire qui s'impose. Et puis, avec l'émergence des partis, dans les années 1790, la déclaration d'indépendance se retrouve plus du côté des antifédéralistes, c'est-à-dire des Américains, principalement sudistes, qui défendent le droit des États contre l'État fédéral, parce qu'ils pressentent bien évidemment que l'esclavage est menacé, puisque les voix abolitionnistes émergent dès la Révolution. Donc c'est d'abord surtout le texte dans les discours sudistes jusqu'à ceux des confédérés. Mais lors de son discours de Gettysburg, Lincoln invoque le préambule de la Déclaration d'indépendance et lance la nation dans un programme d'égalité. Donc, oui. L'Amérique blanche devra céder la place à une Amérique diversifiée et les personnes de couleur doivent pouvoir accéder aux droits fondamentaux garantis par la Constitution. À partir de ce moment-là, les sudistes se détournent complètement de la Déclaration d'indépendance, qui perd de son importance jusqu'au à l'anniversaire de 1876, où on la retrouve dans un tiroir du secrétariat d'État, on retrouve le texte originel et on fait rentrer ce texte dans les archives nationales à ce moment-là. Donc cette mémoire est contestée, mais elle est utilisée à chaque fois qu'il faut proposer à la nation un programme politique ou idéologique qui va l'orienter. Donc effectivement, l'appartenance nationale est problématique dans toute l'histoire américaine et la Déclaration d'indépendance, texte oublié, négligé, mis en scène de manière presque grotesque par Donald Trump, qui en a affiché une copie sous un derrière un rideau rouge dans son bureau et n'a à ce sujet donné qu'une seule interview. Et lors de cette interview, on se rend bien compte qu'il n'a aucune connaissance du texte et qui ne comprend pas tellement les enjeux. Donc la Déclaration d'indépendance est plus symbolique pendant très longtemps que un texte, le support d'un projet politique. D'ailleurs, elle ne contient aucun projet politique.
6: C'est vraiment ça qui est intéressant. C'est son absence de projet politique qui la rend finalement assez ubique, puisqu'elle a été mobilisée de part et d'autre donc pour devenir ensuite un outil de reconstruction donc en 1876 et maintenant peut-être potentiellement un outil de division. On n'espère pas, en tout cas, pour finir justement cet entretien, Agnès Delahaye, dans les États-Unis du deuxième mandat de Donald Trump, on l'a vu, les commémorations à venir vont être lourdes de sens, voire de polysémie. Et on retrouve un petit peu ce que vous disiez sur les usages faits du 4 juillet. Dans l'économie xénophobe, raciste aussi et expansionniste de cette présidence, pourquoi est-il crucial de savoir justement décoder ces discours tenus sur des événements vieux de 250 ans ?
7: Parce qu'il faut pouvoir comprendre le projet d'effacement entrepris par l'administration Trump, qui veut effacer les acquis sociaux conquis par les minorités qui étaient exclues de la Déclaration d'indépendance depuis, je l'ai dit, l'abolitionnisme dès la Révolution, la pensée, les droits des femmes aussi, les premières idées sur l'égalité des femmes qui circulent à cette période, et qui sont, donc la Déclaration d'indépendance dans l'histoire, elle est mobilisée justement par ces minorités. Et ce qu'on mobilise, ce n'est pas le gros centre du texte, c'est-à-dire les griefs politiques que les révolutionnaires adressaient aux droits, c'est le préambule. Et le préambule reste absolument magnifique, déclarant l'égalité de droit, l'égalité naturelle et de droit des hommes. Donc toute l'histoire sociale, politique de l'Amérique moderne et contemporaine, c'est rendre réel, donner corps à cette promesse d'égalité. Or c'est contre ces efforts-là qui ont porté leurs fruits. Puisque la condition des femmes, les droits des minorités ont été conquis dans les années 60 et depuis. Et c'est contre ces acquis-là que Donald Trump part en guerre. Je pense qu'il est aussi essentiel. Alors, Donald Trump veut faire silence sur les acquis sociaux des minorités, sur la présence autochtone, les droits des subalternes, etc. Mais. Et je pense qu'il est important pour nous de penser à son électorat également autrement qu'avec un peu de condescendance. Oh, ils sont tellement ignorants, les électeurs de Trump. Je pense que revenir à cette histoire ancienne, qui a été bien sûr mythifiée, mais qui sous-tend le projet de développement américain, nous permet un petit peu d'ancrer cette pensée trumpiste dans autre chose que des jugements qui porteraient sur l'ignorance ou la bêtise de son électorat. Je pense que c'est important de s'interroger sur la légitimité que les arguments de Trump présentent aux yeux de son électorat.
6: Oui, d'une certaine manière, il perpétue un discours de domination qui est finalement lui-même aussi assez ancien et situé.
7: Tout à fait.
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6: Merci Agnès Delahaye pour cette mise en perspective nécessaire des commémorations à venir en 2026 aux États-Unis, mais aussi à ses ramifications coloniales et globales.
7: Je vous en prie.
6: Alors pour nos auditeurs et nos auditrices qui souhaiteraient en apprendre plus sur ce qu'on appelle la jeune Amérique, comme on le dit souvent dans le monde universitaire, je renvoie aux ouvrages de notre invité, donc Aventurier, Pèlerin, Puritain, les mythes fondateurs de l'Amérique chez Passé Composé en 2024, et À qui appartient le 4 juillet, l'indépendance américaine et sa mémoire chez Jean-Claude Lattès, paru en février 2026. Merci chères auditrices et auditeurs de votre attention. Nous vous quittons en musique. Culture états-unienne mondialisée oblige avec James Brown, qui célèbre un rêve américain dont on peut légitimement questionner le sens après vous avoir lu et entendu. À très bientôt pour une nouvelle émission. Excellente journée à toutes et à tous.
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1: Salut à vous, chères auditrices et chers auditeurs de Rock à la Casbah. Soyez les bienvenus dans l'édition 2026 de nos mixtapes estivales pour lesquelles, comme chaque année, nous avons demandé à des personnes dont la sensibilité artistique nous touche particulièrement de composer une heure de playlist pour vous ravir les oreilles. Cette semaine, c'est la guitariste-chanteuse des Hayley Witch, Sad Sanchez, qui se prête au jeu de la mixtape pour Rock à la Casbah. Fondée en 2011 par Sad et Irita Pai, les Hayley Witch, c'est un girl band originaire de Los Angeles dont la section rythmique a très rapidement été assurée par la batteuse Hayley English. Leur rock garage oscille entre le psyché folk et le blues lofi. Leur dernier album, Dog God, est sorti en 2025 sur le label californien Suicide Squeeze Records qui les suit depuis leur début. Cet album célèbre, comme son nom l'indique, la pureté de la race canine qu'elles élèvent au rang de quasi-divinité. Avant Sad, il y a quelques années, c'était Hayley qui avait composé une mixtape pour Rock à la Casbah. Cette fois-ci donc, c'est Sad qui s'est prêté au jeu et nous propose une playlist très crotrock indus. Aussi, durant l'heure qui suit, vous pourrez entendre Second Layer, Malaria, The Dance Society, Siglo XX, Severed Heads, The Clean Point, Belter Space, Bella Vista, Felt et The Sea and Cake. Mais commençons tout de suite par le titre Forever Came Today, un remix de Shadow Project.

0: C'était Bird and Flight de The Sea and Cake, le dernier morceau de cette nouvelle mixtape estivale de rock à la Casbah proposée par Saad Sanchez, la guitariste-chanteuse du groupe de rock garage californien Hayley Witch. On se retrouve la semaine prochaine pour une nouvelle heure de musique finement sélectionnée par nos invités. D'ici là, portez-vous bien et retrouvez le podcast de cette émission ainsi que sa playlist commentée par son autrice sur notre site casbah-records.com. And don't forget, stay wild and free.
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